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0: N'y voyez surtout pas le fantasme de l'homme, mais plutôt, si vous voulez, comment dire, la recherche créative, le délire de l'artiste, n'est-ce pas?
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1: Genre, je sais pas si je calme. Genre, depuis le début, je te parle, j'ai l'impression que tu m'écoutes. Tu m'écoutes, j'ai l'impression que tu fais rien, tu m'attends ce que tu veux. Genre, je parle dans le vide, tu te concentres même pas, tu captes pas en fait. Mais gros, c'est grave, gros. Tu m'écoutes pas, est-ce que tu m'écoutes vraiment là? Gros, tu m'écoutes ou pas là? Tu m'écoutes ou pas?

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0: fenêtre, celle-là. Non, non, s'il y a une chose que je sais, c'est que je l'adore. Hein,
1: j'adore cette énergie-là.
0: Non, non, s'il y a une chose que je vais toucher, c'est la main. Hein. Ouais. Ouais, écoute. Si, il faut toujours être sérieux, plus plaisanter sur rien.
2: Et qu'est-ce que tu veux, moi? Voilà, je suis détendu. Ouais. Écoute.

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1: Hello les auditeuristes de Prune. Aujourd'hui, place au rythme et au coup permis avec le titre Kicks In de Maddy Street.
2: Street comme la rue en anglais.
1: De plus en plus présente dans les programmations de vos salles préférées, Maddy Street est l'artiste qui incarne la polyvalence, l'énergie électrique, l'innovation et bien sûr le militantisme. Riche de ses origines franco-britanniques, Maddy Street nous régale avec ses titres parfois absurdes, souvent frontales, mais toujours faits avec le cœur et la passion d'une personne qui nous partage sa vision du monde, ses craintes, ses angoisses et ses émotions en tout genre. Avec cet artiste, l'ennui n'existe pas. En live, on sait pourquoi on vient, pour se prendre ses instrus en pleine face, pour sauter avec élui au rythme de ses musiques et pour profiter de sa voix douce si bien maîtrisée. Sa prochaine mixtape sort bientôt et s'appellera No Limits. L'objectif de Maddy Street est d'en sortir un son tous les 2 mois pour donner l'eau à la bouche. Kicks In est le premier single de cette mixtape, un titre qui aborde la crise existentielle d'éco-anxiété. Vous êtes toujours sur Prune 92 FM, voici Kicks In de Maddy Street dans vos oreilles.

je donne ordre à nos gendarmes d'intervenir. Parce que si vous me dites aujourd'hui, monsieur Sportouche, que l'État français et le ministère de l'Intérieur est incapable de mettre fin à une boum qui comprend 2000 punks à chiens, alors c'est extrêmement inquiétant pour la sixième puissance mondiale. Enfin, personne n'a eu l'idée de...

0: votre attention, s'il vous plaît. Il est désormais interdit à tous les Français ayant voté pour le Rassemblement National de profiter des bienfaits de toute activité relative aux choses suivantes.
1: Des intermittents que tu voulais pas

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1: Mais s'il y a bien un endroit où il n'y a aucune règle, c'est bien dans la création artistique. Il y en a déjà bien assez partout ailleurs. De toute manière, il faut de tout. Des gens pour excéder et d'autres pour être libres.

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0: connais l'heure bleue ?
1: L'heure bleue ?
0: En fait, c'est pas une heure, c'est une minute. Juste avant l'aube, il y a une minute de silence. Les oiseaux de jour sont pas encore réveillés et les oiseaux de nuit sont déjà couchés. Et là, c'est le silence. Et là, c'est le silence. Là, c'est le silence.
2: Dans les nuits d'automne, errant par la ville, je regarde au ciel avec mon désir. 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
3: Pour toi, quelle est la couleur de la nuit ?
1: Bah, bleu nuit. Bleu foncé un peu. Et le noir, ouais.
4: Alors, pour moi, la lumière de la nuit serait plutôt du jaune-orange. J'ai un radio-réveil un peu à l'ancienne. Et donc, les chiffres sont en jaune-orange.
5: Pour moi, les couleurs de la nuit, je pense d'abord à la lune. J'adore la lune, croissant de lune, donc le blanc. Les étoiles aussi, le doré. Un peu de bleu, mais pas trop, parce que j'aime bien les nuages aussi, dont du gris. Toutes les nuances de gris. Voilà.
6: C'est vrai que j'ai un souvenir d'une nuit assez extraordinaire. J'étais monitrice et je m'occupais du camping. Donc j'étais sous une tente. C'était en Bretagne. Il y a eu un orage extraordinaire. Et alors, de temps en temps, quand il y avait une accalmie, vite, j'allais voir les jeunes pour voir où c'en était. Eux, ça les amusait beaucoup. Ils ont beaucoup ri. Et alors moi, j'étais un peu terrorisée. Je me disais à chaque fois, ça y est, la foudre va tomber, etc. Enfin, c'était une nuit marquante, extraordinaire, mais où j'ai eu très très peur.
7: La fatigue.
5: Allumer ma radio.
7: La musique.
8: S'étirer dans le lit.
9: Sortir.

0: sortir tout de suite et prendre l'air.
1: Alors Nicole s'endort vers 23h-23h30. Elle se réveille très souvent dans la nuit à cause de cauchemars et a du mal à se rendormir.
2: Donc je vais vous parler de Chantal
3: qui s'endort le soir en lisant. En général, vers minuit, elle s'endort. Puis après, la nuit, elle est très souvent hachée, en dents de scie, à 3-4 heures du matin. Là, voilà qui se réveille, donc elle relit.
4: Jeannine, elle n'est pas du tout une bonne dormeuse. Son sommeil est en pointillé. Jeannine s'endort avec la télévision qui fonctionne toute la nuit. Jeannine se réveille régulièrement.
5: Annick est une bonne dormeuse. Elle s'endort au bout d'un quart d'heure à une demi-heure, vers 22h30 ou 23h globalement.
6: C'est une bonne dormeuse et finalement elle s'endort très facilement, sauf si évidemment elle a des gros soucis. Et elle se réveille pas souvent dans la nuit.
7: Alors Patrick, il s'endort le soir en écoutant la radio, plutôt FIP, donc avec de la musique. Il l'accompagne dans ses nuits.
8: Bonsoir à toutes et à tous, bienvenue dans Certalem FIP, une émission de Susanna Poveda et Denis Soula. Programmation musicale Mathieu Durand, mixage Gaspard Laloum. Aujourd'hui, Andrea Laszlo des Simonets.

Bon, alors, mon souvenir de nuit, ça a été dans les années 70, à peu près 72, je pense. J'étais en pension, en orphelinat, et on est passé une semaine de vacances à Chamonix, et puis voilà. Et c'était une nuit qu'on a fait une sortie, je pense, pour le 15 août avec des flambeaux. Et ça, j'ai un souvenir, on était énormément nombreux d'enfants, à l'époque, j'étais jeune. Et on faisait toute une marche comme ça, en pleine nuit, dans les montagnes, et surtout, on s'est beaucoup amusé. On a vraiment passé une nuit blanche, feu de bois, feu de camp, et des chansons, et puis voilà. Cette nuit, elle a été inoubliable.

0: Comment était ton doudou ?
1: Eh ben mon doudou, je l'ai encore, c'est Gilbert, c'est mon ours et il est dans ma chambre. Ah, ben il est beau, d'abord il a un œil de chaque couleur et je ne comprends pas, mes petits-enfants l'ont jamais aimé parce qu'il gratte.
2: Moi mon doudou, je l'ai toujours et il s'appelle Doud, c'est très simple, mais en fait vu que c'est doudou, bah Doud. Et ça fait 16 ans que je l'ai. Je l'ai depuis que je suis toute petite. C'était un pyjama à ma mère, à la maternité. J'adore ce tissu. Et du coup, depuis petite, je l'ai. Mais j'ai perdu le haut. Et du coup, maintenant, j'ai que le bas de pyjama. Mais je l'ai toujours depuis toute petite. Et j'ai vraiment pas envie de le jeter. Genre, c'est hyper sentimental.
3: Alors moi, mon doudou, surtout quand j'étais petit, c'était Bourriquet de Winnie l'ourson. Parce que c'était mon préféré dans le lot. Je sais pas pourquoi. Et il me faisait un peu pitié, je pense, parce qu'il perdait sa queue. Mais je l'aimais bien. Et je l'ai gardé longtemps. Et aujourd'hui, j'ai d'autres doudous, mais ça, c'est une autre question.
4: Bonjour, Janine. Quel souvenir d'une nuit ?
5: Eh bien, c'était une nuit qui a été particulièrement dramatique, entre guillemets, pour moi. C'était en l'an 2000-2001. Et j'étais au Yémen. Et je faisais un voyage avec un organisme. Et le deuxième jour, donc on était dans des dunes, et le chauffeur, effectivement, il a commis une erreur. Il a roulé sur le flanc de la dune. Donc résultat, le 4x4 dans lequel j'étais s'est retourné, et je me suis trouvé bloqué contre la portière. Et dès que je suis sorti du véhicule, on voyait bien que mon os était déboîté de la cavité, et on voyait l'os sous la peau. Cette première nuit, eh bien, à dormir, à même le sable. Donc imaginez la douleur que je pouvais ressentir et je me rappellerai toujours qu'à un moment donné, il y a carrément un chameau qui s'est avancé vers notre campement et moi je ne dormais pas évidemment, j'étais allongée, je souffrais beaucoup. Et donc voilà, donc ça a été une nuit un peu difficile, je revois encore cette nuit d'ailleurs. Et puis bon, ça a été un peu compliqué après, le lendemain on a trouvé quand même un hôpital mais ça a été très très compliqué. Ça a été très grave cet accident puisque j'ai failli être amputée de mon bras, enfin bon, peu importe. Il était question que de la nuit, donc je m'arrête là.
6: Quelle chanson accompagne tes nuits ?
7: Alors moi, pour m'endormir, et du coup ça reste en général, c'est sur mon téléphone, pour m'endormir, je mets des podcasts, et notamment sur RTL, il y a une émission avec une psychologue, et des gens appellent pour discuter avec elle. Et en fait, quand je suis dans mon lit, souvent, je pense déjà à la journée de demain, qu'est-ce que je dois faire, et ce que j'ai à penser, à faire. Et du coup, je tourne en rond, j'arrive pas à m'endormir, et en mettant les podcasts, en fait, des problèmes des autres, ça m'endort.
1: Je me réveille parfois vers 3h du matin, et donc c'est l'émission de Ruquier en podcast, et ça va jusqu'à 4h30 du matin. Et je rigole toute seule, par moments, j'éclate de rire. Et puis après, je me rendors, et voilà.
3: L'image que je vois devant moi, c'est une femme qui regarde une bougie avec une grosse flamme. Et j'ai pris cette image parce que moi, je suis plutôt insomniaque depuis pas mal d'années maintenant. Et du coup, je dors pas trop. Et en fait, j'imagine que pour moi, la bougie, c'est comme le soleil qui se lève. Et du coup, je regarde le soleil se lever. Voilà, voilà.
8: Et Patrick, il n'aime pas trop la nuit. Lui, il aime mieux les matins ensoleillés. Et le soleil, il peut le voir apparaître depuis sa fenêtre de sa chambre.
7: Le réveil.
6: Le chant des oiseaux.
2: Le lever de soleil.
9: Arrêter de dormir.
7: Sourire.
10: La douche.
7: Mon chien.
2: Le petit déjeuner.
11: Je vois le jour parce que je ferme pas complètement les volets, puis je vois le jour et puis si des fois il y a un peu de soleil, c'est pas mal.
12: Mais je me lève pas très tôt quand même, faut être honnête. Là, demain, j'ai l'activité pour 10 heures, ça m'embête bien, parce qu'il faut que je me lève de bonne heure quand même, quoi. Mais ça, c'est un des avantages de la retraite, n'est-ce pas, ne pas avoir effectivement véritablement une heure à se lever, quoi.
0: Alors, la première chose à laquelle je pense le matin, c'est de ne pas trébucher, parce que je suis encore un petit peu endormie, de chausser mes lunettes rapidement et d'aller faire pipi avant qu'il soit trop tard.
6: Je pense, quand je me réveille, je pense à mon café. Alors, quand j'ai bien dormi, je suis de bonne humeur. Et quand j'ai pas assez dormi, je suis un peu au radar. Si je suis courageuse, je travaille, sinon je glande.
9: Pour moi, ce qui symbolise l'aube, c'est le chant du merle. Le chant du merle. Des souvenirs de traversée de la ville au petit matin, en revenant peut-être à la suite d'une nuit blanche, et entendre le chant du merle sur les fils, perché sur les fils électriques qui annoncent vraiment le petit jour.

0: Tu pourras pas empêcher le jour de se lever. Et ça, ça c'est la plus belle leçon d'humilité que tu puisses recevoir. On va se coucher maintenant. Et demain, je te réveille pour l'heure bleue.
1: Là, c'est le silence.

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1: Hello les auditeuristes de Prune. Aujourd'hui, place au rythme et au coup permis avec le titre Kicks In de Maddy Street.
2: Street comme la rue en anglais.
1: De plus en plus présente dans les programmations de vos salles préférées, Maddy Street est l'artiste qui incarne la polyvalence, l'énergie électrique, l'innovation et bien sûr le militantisme. Riche de ses origines franco-britanniques, Maddy Street nous régale avec ses titres parfois absurdes, souvent frontales, mais toujours faits avec le cœur et la passion d'une personne qui nous partage sa vision du monde, ses craintes, ses angoisses et ses émotions en tout genre. Avec cet artiste, l'ennui n'existe pas. En live, on sait pourquoi on vient. Pour se prendre ses instrus en pleine face, pour sauter avec élui au rythme de ses musiques et pour profiter de sa voix douce si bien maîtrisée. Sa prochaine mixtape sort bientôt et s'appellera No Limits. L'objectif de Maddy Street est d'en sortir un son tous les deux mois pour donner l'eau à la bouche. Kicks In est le premier single de cette mixtape, un titre qui aborde la crise existentielle d'éco-anxiété. Vous êtes toujours sur Prune 92 FM, voici Kicks In de Maddy Street dans vos oreilles.

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1: Parfois, il y a des choses qu'on ne peut pas vraiment apprendre dans les livres, des concepts que l'expérience pratique nous permet de mieux appréhender ou des connaissances qu'on acquiert uniquement en faisant. Et si en fait la démarche scientifique était une activité manuelle comme une autre ? Dans cet épisode, on se retrousse les manches et on vous emmène à la rencontre des acteurs et actrices de l'animation scientifique de Nantes. On commence cet épisode par une virée dans un bus un peu particulier. D'habitude, en vadrouille dans le département, on retrouve aujourd'hui le Technomade sur le parking de l'IUT de Nantes à Carquefou. Au micro, Pierre Bourgaud et Pierre Mousseau nous font la visite.
2: Est-ce que vous pouvez peut-être m'expliquer un petit peu la genèse de ce projet, donc le Technomade ?
3: Donc sur le Technomade, c'est un projet qui a démarré il y a 3 ans. On a fait ça en 2023. Novembre 2023. Donc la jeunesse, c'est la volonté d'aller dans les écoles, aller sensibiliser les plus jeunes aux sciences et à la technologie, sans faire de promotion.

0: vidéo sur l'histoire des mobilités.
1: Et donc, quels sont les thèmes que vous faites découvrir aux enfants ?
0: Alors, les thèmes, ils sont nombreux, mais globalement, on peut les résumer par le mouvement, la mobilité, l'électricité, l'énergie.
1: Alors, est-ce que vous pouvez, par exemple, nous faire un petit aperçu de chacun des ateliers ?
0: Bien sûr. Alors, dans l'atelier à l'avant du bus, c'est vraiment l'atelier sur le mouvement. On traite des engrenages. Dans cet atelier, on retrouve des engrenages un petit peu partout, sur les murs, dans une partie d'un vélo et dans un ancien moteur, un réductomoteur. Et les élèves ici apprennent à comprendre ce que c'est un engrenage, les propriétés de ces derniers, à quoi ils servent, le concept sans le nommer des couples d'engrenages. Et à la fin, on a une petite expérience un petit peu impressionnante où ils arrivent uniquement avec la force d'un doigt à soulever un rocher de 30 kilos. Souvent, la façon dont on parle aux élèves, c'est qu'on leur dit « Vous pensez que vous êtes capable de soulever un rocher avec la force d'un seul doigt ?» Et évidemment, ils ne nous croient pas. Et à la fin d'atelier, ils sont bien forcés de constater que grâce aux engrenages, ça marche.
1: Et alors, qu'est-ce qu'il y a dans la suite du bus ?
0: Alors, dans la suite du bus, nous avons l'atelier qu'on appelle « centrale vapeur » ou « chaudière ». En fait, c'est un atelier qui montre différents moyens de production d'électricité, qui explique un petit peu en fait le concept du mix énergétique. Dans cet atelier, on a trois moyens de production d'électricité fonctionnelle. Une centrale vapeur, un modèle réduit au gaz, une éolienne et des panneaux solaires. Et du coup, quand on active un de ces moyens de production d'électricité, ils sont reliés à une petite table au centre de l'atelier avec un train. Un petit train électrique. Et du coup, quand l'un de ces moyens produit l'électricité, le train électrique fonctionne. Et on leur montre comment fonctionne une centrale vapeur, comment fonctionne évidemment un générateur, avec un modèle réduit de générateur. Et on leur montre aussi comment fonctionnent les éoliennes et les panneaux solaires, sauf qu'ils comprennent bien que les énergies renouvelables, elles ne peuvent pas tout le temps fonctionner, typiquement quand il y a des nuages ou quand il n'y a pas de soleil. Et de fait, on leur montre qu'on est dépendant des énergies. On leur montre qu'on est dépendant des moyens de production d'électricité comme le nucléaire ou le fossile.
1: Très bien. Donc en fait, là, cet atelier sur un peu les énergies au global, vous formez pas uniquement des scientifiques, mais en fait des citoyens qui vont être au courant de ce que c'est que les moyens de production énergétique, notamment aujourd'hui. C'est très important de savoir... quels sont les mix énergétiques auxquels on a accès en France notamment ?
0: Même c'est d'ailleurs pas l'ambition de former des scientifiques. Vraiment, comme Pierre l'a dit tout à l'heure, c'est on veut former des, on veut créer des gens curieux. On veut créer des futurs citoyens curieux. Et en effet, c'est hyper important et on se rend bien compte que ne serait-ce que le modèle du générateur, où il faut du coup le mouvement d'un aimant dans une bobine de fil de cuivre, même quand on en parle avec des adultes, même avec les parents des élèves, c'est pas forcément une notion dont ils ont vraiment conscience. Et ne serait-ce que si on arrive à les accrocher sur cette notion-là, après, on plante cette petite graine et ils se poseront peut-être des questions qui les amèneront ensuite à avoir des raisonnements encore plus profonds sur cette question.
1: Et alors, qu'est-ce qu'on a ici dans le fond du bus ?
0: Dans le fond du bus, on a ce fameux atelier qui n'est pas trop d'expérimentation, ou ce qu'on appelle l'atelier vidéo. Alors, c'est quoi l'atelier vidéo ? C'est un atelier où les élèves se posent, chacun avec un casque sur la tête, tranquillement, dans le calme, et ils regardent une vidéo qui a été faite par des étudiants de master en épistémologie. Et c'est une vidéo avec une sorte d'animation comme si c'était des tableaux animés qui montre vraiment la vision d'inventeurs et d'artistes du 19e siècle sur les mobilités du futur. Comme ça, ils arrivent à les élèves à avoir ce delta, cette différence entre ce que les artistes et les inventeurs du 19e siècle percevaient que seraient les mobilités de demain avec ce qui en est réellement. Et ils ont un petit questionnaire, une petite feuille où, inspirés par cette vidéo, ils peuvent se dire, moi, quel serait le transport de demain que j'aimerais inventer.
1: Et alors, est-ce que vous avez, dans ces nouveaux moyens de transport inventés par les élèves, est-ce que vous avez eu des choses incroyables ?
0: On a beaucoup de voitures au nucléaire. On a beaucoup de transports qui marchent à l'énergie de l'atome. Sur le papier, on dit aux élèves que c'est une excellente idée, hein, sur le papier.
1: Et c'est surtout inspiré par l'atelier juste avant, c'est ça, ou même pas ?
2: Alors ça, c'est difficile. Nous, on ne conduit pas trop ces ateliers-là. Donc effectivement, forcément, en fonction du sens de rotation, puisqu'on sépare une classe en quatre groupes, et chaque groupe va faire trois des quatre ateliers. Et donc, en fonction du sens de rotation et donc de l'enchaînement des différents ateliers, bah, ils ont une préhension de l'atelier suivant qui va dépendre de ce qu'ils ont vu avant, ça c'est clair. Mmh. On le voit surtout.

0: sur le dernier atelier, sur le vélo générateur, qui dépend aussi de ce qui a été montré là.
1: Et alors, justement, venons-en au vélo. Qu'est-ce que c'est que cet atelier du vélo? Parce qu'on ne
0: Le
1: le voit pas
0: vélo.
1: ici dans le
0: Ben
1: bus.
0: non, parce que le vélo, il est encombrant. Donc c'est le seul atelier qui a lieu à l'extérieur du bus, qui est caché sous un barnum. Donc le vélo, il est là, voilà. On l'aperçoit ici. Donc c'est pareil, c'est encore une fois, ça ressemble à ce qu'a décrit Pierre tout à l'heure sur la chaudière thermique. L'idée, c'est de faire de la production électrique, mais en utilisant une énergie qui n'est pas une énergie renouvelable, complètement renouvelable, ou une énergie fossile, une énergie humaine, c'est-à-dire la force des jambes, faire tourner un générateur et allumer des ampoules. Donc se rendre compte un peu physiquement de l'effort qu'il faut fournir pour pouvoir allumer une simple ampoule. Et ça, c'est très intéressant avec les enfants parce que ça leur donne justement cette dimension un peu, on démystifie le rapport à la consommation énergétique et électrique en disant, bah oui, rien que pour allumer une petite ampoule, il faut fournir physiquement un effort qui est de l'ordre de 150 watts pour allumer un jeu de 5-6 ampoules. Et donc là, du coup, c'est un vrai effort qu'il faut fournir. Donc ça, c'est vraiment passionnant dans cet atelier. Après, ils apprennent dans cet atelier aussi à étalonner cette puissance, cette énergie par rapport à ce qu'ils produisent. Et puis à la fin, on a un système où on va réutiliser l'électricité qui a été générée par le vélo, on va la stocker et la réutiliser pour faire un vélo électrique, autre, ou pour réallumer les ampoules.
1: Donc à la fin de l'atelier, les enfants savent pourquoi il ne faut pas laisser les ampoules allumées quand on n'est pas dans les pièces.
0: Exactement, ils savent que 0,5 watts qui correspond à une veille. En gros, une veille de téléviseur, 0,5 watts, quand il faut pédaler pour faire 0,5 watts, il faut quand même pédaler. Et s'il faut pédaler 15 jours tout le temps, ça fait de l'énergie perdue.
1: Quels ont été les retours que vous avez eus sur tous ces ateliers par les élèves et même peut-être par les parents des élèves?
0: Alors les parents, on ne les voit pas, parce qu'on intervient. Alors on les voit un petit peu parce qu'on commence à faire des sorties hors milieu scolaire, des sorties dites grand public. Mais on l'a fait en fonction de nos disponibilités, donc pas très nombreuses. Par contre, on voit bien les enfants, le retour des enfants, qui est quand même, Pierre pourra témoigner, hein, qui est quand même un retour exceptionnel. Moi, les enfants, comme on est hors cadre scolaire, hors classe, qu'on n'est pas sur la restitution de savoir, mais sur la découverte par le toucher, on a une spontanéité des enfants qui est vraiment exceptionnelle. Donc franchement, les retours, ils sont très positifs, et les retours des enseignants, qui finalement sont très satisfaits parce qu'on met à disposition des moyens qu'ils ne peuvent pas avoir, eux, dans leurs propres écoles. Il y a un côté waouh, quand les groupes s'installent dans les ateliers, là, ils sont un peu surpris parce que c'est très fermé, c'est très clos, il y a un peu de lumière, un peu d'éclairage, il y a une petite scénographie un peu modeste, mais il y a quand même une scénographie qui amène finalement à se concentrer sur ce qu'on veut essayer de montrer dans ces ateliers. Donc effectivement, c'est quand même un projet qui, pour les enfants, va apporter beaucoup de curiosité, pas forcément, comme disait Pierre, de la formation ou des. C'est pas forcément des jeunes qu'on va retrouver après dans nos formations, mais peu importe.
1: Et alors, c'est quoi les prochains objectifs pour le Technomade? Est-ce qu'il y a des nouveaux ateliers en préparation?
0: Oui, il y a pas mal de choses. On a le renouvellement de tous les objets, c'est-à-dire que changer de thème. Là, on est quitté le thème du mobilité, mouvement, énergie, et revenir sur un autre thème, sur un thème autour des sens. Donc au sens très, c'est le cas de le dire, très, très général. Donc faire des nouveaux objets, mais toujours orientés technologie, avec beaucoup de savoir-faire.
1: Parce qu'en fait, ici à l'IUT, vous allez plutôt axer vos ateliers côté technologie et vous faites aider par les chercheurs et les techniciens, les ingénieurs qui font partie de l'IUT, ou c'est une équipe totalement à part?
0: Ah non, c'est complètement intégré. Moi-même, je suis enseignant-chercheur. À l'IUT, dans l'équipe projet, il y a des enseignants-chercheurs, dans les intervenants, il y a des enseignants, il y a aussi des ingénieurs de recherche. Donc enfin, tout le monde est. Tous ceux qui ont envie de participer, en tout cas, ils peuvent le faire à l'intérieur du bus. Hein. Ce projet, c'est un projet qui est porté aujourd'hui par l'IUT de Nantes, mais qui est un vrai projet structurant de Nantes Université. Donc on est soutenu par évidemment la DRPI, hein, les services centraux de l'université, et on a la volonté d'ouvrir ce projet-là à d'autres composantes que l'IUT, à d'autres collègues. C'est pour ça qu'en changeant le thème et en le mettant autour des sens, on espère aussi pouvoir capter des intérêts scientifiques dans d'autres laboratoires ou d'autres composantes que simplement l'IUT de Nantes. Et sur la dimension technologique, c'est vraiment enlever le mythe des sciences. C'est-à-dire, Quand on parlait d'énergie sur cet atelier, la plupart du temps, on dit aux enfants, qu'est-ce qu'il faut pour produire l'électricité? Qu'est-ce que vous connaissez comme type d'énergie? Ils vont dire le vent. Voilà. Le vent est avec une éolienne. Mais la transformation de l'énergie qui passe par des objets physiques, ça, ils ne la connaissent pas. Et nous, on veut vraiment aller sur ce domaine-là.
2: En effet, on est en plein échange, en plein dialogue avec d'autres laboratoires pour pouvoir les intégrer, pour pouvoir aussi augmenter l'effectif d'animateurs. Parce que autant on a un certain nombre de demandes d'écoles, mais notre nombre d'interventions dépend du nombre d'animateurs disponibles. Et de fait, si on arrive à capter des chercheurs, des enseignants de d'autres composantes que l'UT, on arrivera du coup à peut-être relancer une nouvelle dynamique et pouvoir aussi augmenter la volumétrie de sortie.
1: Et donc les sorties, vous les faites tout plutôt sur le territoire nantais ou même en dehors ?
2: Plutôt en dehors, justement. L'un des objectifs du bus, quand il a été conçu par mes collègues de l'UT, c'était vraiment de répondre aussi à un besoin des écoles, plutôt en zone rurale, d'acteurs et d'ateliers, de matériel, de médiation scientifique. Parce que l'une des suppositions de base, l'un des postulats de base, c'était de se dire que les élèves de Nantes, vraiment Nantes intramuros, avaient plus facilement accès à des centres de médiation scientifique et culturelle et à des ressources en général. Alors que les élèves qui sont dans des villes de Loire-Atlantique et même parfois plus également de la région Pays de la Loire ont plus difficilement accès à ces ressources. Pour donner un titre d'exemple, souvent des enseignants nous disent une sortie ICAR pour une classe ou deux classes, c'est 400-500 euros la journée. Et nous, nos budgets d'école, du fait que les budgets des écoles dépendent des municipalités, on ne peut absolument pas se permettre. Et nous, on ne les fait pas venir à nous, on vient avec tout le matériel, avec des chercheurs, avec des enseignants, et surtout la capacité de prendre les groupes d'élèves seulement à 6 ou 8, ce qui est un luxe que les enseignants peuvent très rarement se permettre.
1: Vous me disiez tout à l'heure, Pierre, que vous allez aussi avoir des interventions pendant la fête de la science.
2: Tout à fait, mais historiquement, les interventions dans la fête de la science, c'était pas avec le Technomade. C'était vraiment l'IUT qui recevait des scolaires de Nantes et de l'Aglo et qui faisait des ateliers en fonction des départements. Sauf que là, cette année, spécifiquement, on va aller à l'IUT de Châteaubriant pour pouvoir accueillir les écoles et des usagers d'associations de Châteaubriant avec le bus.
1: C'est quoi un peu les avantages de l'animation pour la médiation ?
2: Les avantages de l'animation, c'est qu'on crée un échange. Et on crée un échange qui n'est pas forcément un échange intellectuel. On crée vraiment un échange avec toute une structure, avec une scénographie, avec des outils qui permettent vraiment aux enfants, excusez-moi l'expression pour nos collègues, mais de mettre la main à la pâte. Et pour vous donner un exemple, tout à l'heure Pierre disait qu'on s'éloigne du modèle des classes classiques où c'est de la transmission de savoir. Parfois on a des témoignages d'enseignants qui nous disent que des élèves qui ne s'illustrent pas trop en cours, là ils se révèlent pendant les ateliers. Ils arrivent à prendre la parole, ils arrivent à participer, ils arrivent à avoir cette préhension des objets qui arrivent à débloquer des compréhensions qu'ils n'auraient pas eu d'habitude. Et ça, grâce à ce médium de l'animation, on peut avoir ces échanges, on peut avoir ces découvertes. Avec les autres médiums, je ne suis pas tout à fait sûr.
0: À l'origine du projet, on avait eu beaucoup de discussions avec la région pour financer le projet, qui avait refusé de financer in fine. Et on n'était pas d'accord en fait sur le concept. Eux, ils voulaient qu'on fasse des maquettes numériques des objets. Et nous, on voulait pas aller dans ce champ de médias-là. C'était vraiment pas ce qu'on voulait, parce qu'on voulait justement remettre le toucher et le savoir-faire au centre de la transmission. Et il se joue plein de choses dans des regards entre un animateur et puis un enfant, entre les enfants entre eux, qui vont construire collectivement une pensée sur cet atelier-là, la chaudière avec l'aimant et la bobine. Ils cherchent la solution tous ensemble. Et ça, on ne l'aura pas autrement que dans une situation réelle, en face à face.
1: Pour continuer cet épisode, nous avons rencontré les animateurs des Petits Débrouillards de l'antenne de Nantes, en plein milieu du parc de la Savèze, à deux pas du sillon de Bretagne. On suit donc Val et Paul en animation avec Laurent et Calici pour un atelier cyanotype sous les arbres du parc.
3: L'idée, c'est on va les mélanger vraiment au dernier moment, parce que quand ils sont mélangés, ils deviennent photosensibles, c'est-à-dire qu'ils vont réagir à toute lumière. Okay. On peut se dépêcher de l'utiliser, sinon après, on ne peut plus. Donc bien sûr, le mélange qu'on va faire ici, après, on va le mettre où ?
4: Sur la feuille.
3: Et une fois qu'on a fini, ce pot-là, on le range où ?
4: Dans la boîte.
3: Ouais, on le cache des rayons du soleil.
4: Ok.
3: Il faut mettre la même dose de A et de B.
4: Ok.
3: Ok. Tu sais utiliser ça ?
4: Oui. Pour la remplir, j'ai toujours un peu du mal.
3: Ouais. On peut faire jusqu'au... un petit essai si tu veux.
4: Ouais, jusqu'au 3.
3: On va faire un essai d'abord.
4: Ah mais oui, je mets pas tout.
3: Bah voilà, tu verras. Allez, à toi de jouer.
5: Val, est-ce que tu peux nous expliquer ce que vous faites ici ?
6: Du coup, on est ici au parc de la Savèze, à côté du Sillon de Bretagne, pour la semaine, pour pouvoir venir faire des sciences avec les enfants du quartier, afin de pouvoir rendre les sciences accessibles aux enfants qui sont restés là pendant les vacances et qui ont envie de venir faire des choses avec nous et de découvrir des choses avec nous.
5: Alors, est-ce que tu peux m'expliquer un petit peu ce que vous faites au Petit Débrouillard ?
6: Alors, au Petit Débrouillard, on est une association qui est présente au niveau national avec plusieurs assos qui sont régionales. Et nous, notre objectif, c'est de faire de l'éducation populaire aux sciences et à la culture scientifique. Donc, principalement auprès des enfants, mais pas que. Et l'idée, ça va être de pouvoir transmettre par la découverte, le jeu, l'expérimentation, le fait de tester. On n'est pas là pour donner des cours. Mais on est là pour éveiller la curiosité et l'envie d'apprendre et de tester par soi-même.
5: Ici, la découverte du procédé de cyanotype, ça s'inscrit dans des axes thématiques d'animation. Est-ce que tu peux me dire un petit peu les axes thématiques que vous avez pour les Petits Débrouillards ?
6: Alors en fait, il y en a vraiment beaucoup, mais nous, sur ce qu'on a décidé de faire sur les sciences en bas de chez toi cet été, on a voulu faire des axes qui soient un peu variés. Le principal qu'on a mis en place cet été, c'est sur la chaleur et la fraîcheur. L'idée étant justement de pouvoir comprendre comment se rafraîchir par ces très fortes chaleurs qu'on a subies cet été. Mais on a fait d'autres axes aussi sur d'autres sujets, des choses autour de la physique de l'eau, des choses autour de l'architecture, des choses autour de la mécanique, des poids, des équilibre, des choses autour de la biodiversité, des choses autour de l'impression 3D également et de la fabrication numérique en extérieur de manière mobile. Et on a également un thème autour de la musique et des sons.
5: Comment réagissent les participants à ces ateliers ?
6: Globalement, très bien. Les enfants sont souvent très contents d'être avec nous, ce qui est pour nous très cool parce que ça veut dire qu'on arrive à faire quelque chose qui leur plaît et ça c'est super satisfaisant. Mais du coup, ouais, les enfants, généralement, on les revoit d'un jour sur l'autre. Vu qu'on est dans un quartier pour une semaine, et bien on les revoit souvent 2, 3, 4, parfois 5 jours par semaine. Et ils nous disent généralement qu'ils sont contents d'être avec nous et de découvrir des choses avec nous et qu'on les reverra le lendemain. Donc ça se passe, ma foi, très bien.
3: Tac. Tiens.
4: Merci.
3: Donc tu vas voir comment il fait et après, toi, tu pourras faire. Ça marche ?
4: Je garde cette plaque-là, du coup, comme ça. Et voilà.
3: Le pinceau, d'ailleurs. Hein ? Le pinceau. Pourquoi ? Qu'est-ce qu'il fait dehors ? Le pinceau, tu l'as laissé... C'est pas grave. Hein. Ah. Tu l'as laissé là, du coup, il y avait les rayons du soleil qui venaient taper sur le produit qui est ici. Donc, on met tous les produits...
4: Vraiment bien, ouais. Parce que je sais pas le poser. Je le poserai directement sur la table, au moins. Là, je rapproche ça un petit peu et... Voilà. J'en mets plus ou moins par rapport à tout à l'heure ? Moins.
3: Moins.
4: J'en ai pas mis trop.
3: Tout simplement, il est quelle couleur là le produit ?
4: Okay.
3: Ouais.
4: Et alors l'idée, comme le fait Laurent, c'est pas obligé d'en mettre une tartine, hein. Tu peux en mettre juste un petit peu.
3: Oula,
4: tu le répartis bien partout. Mmh. Mais tu vois, t'es pas obligé d'aller jusqu'au bord.
3: Non, je laisse comme ça. C'est calme et maintenant je mets mes formes.
4: Hop, là on cache du soleil. Parce que sinon ça va réagir.
3: Donc en photographie, ils se mettent dans des pièces totalement noires. Tu vois ? Il met vite vite ses formes.
4: Tac. Et la plaque.
3: Ok, et là du coup.
4: Parfait. Ah, ça colle, non ?
3: C'est pas grave. T'en as mis encore un petit peu. Ouais, tu peux le sortir. Et on range tout ça là-dessous.
4: Et on met les pinces à linge.
3: Du coup, là, maintenant, il peut le sortir. Et on va voir ce qui va se passer quand on va l'exposer. On va le mettre où après, Laurent ?
4: Au soleil, sur la table.
3: On va voir ça. Et après, tu pourras faire le tien.
7: Je m'appelle Calici et j'ai 8 ans. Je suis venue avec mon petit frère Caleb et ma mamie.
5: Et alors, c'est la première fois que tu viens faire les ateliers au Petit Débrouillard ?
7: Non, j'y étais l'année dernière et hier, mais j'avais pas pu suivre et tout.
5: Et alors aujourd'hui, qu'est-ce que tu as fait ?
7: J'ai fait comme de la photographie ancienne avec du papier et de produits et des formes en papier.
8: Je m'appelle Laurent et j'ai 11 ans.
5: Donc Laurent, on m'a dit que tu étais venue à tous les jours des ateliers des Petits Débrouillards. C'est vrai, c'est ça ?
8: Oui, c'est ça. Je suis venue tous les jours depuis mardi.
5: Et alors, qu'est-ce que tu as fait depuis mardi aux ateliers ?
8: Alors, le premier jour, on a fait quelque chose avec les insectes et les arbres. On a fait une chasse avec les insectes. On a fabriqué un aspirateur insectes. Et hier, on a utilisé une imprimante 3D pour faire une partie d'un éventail. Et cette partie, elle s'appelle l'apanage. C'est la partie extérieure. Et on devait les personnaliser. Et aujourd'hui, on fait un atelier cyanotype. C'est des photographies à l'ancienne.
5: Et donc, c'est la première fois que tu viens faire ces ateliers des Petits Débrouillards ?
8: C'est la deuxième fois. J'avais déjà fait une fois à la médiathèque. C'était aussi imprimante 3D sur le thème de l'eau.
5: Et alors, qu'est-ce que tu as préféré comme atelier cette semaine ?
8: Celui qu'on fait aujourd'hui avec les cyanotypes et l'imprimante 3D quand même. J'aime bien faire les choses un peu par moi-même et ça change le cyanotype et l'imprimante 3D. C'est des choses que j'ai jamais faites en plus. Le reste, j'avais déjà fait avec mes parents ou expérimenté tout seul.
6: L'objectif principal de la très grande majorité de nos animations, c'est que les enfants puissent refaire ça à la maison. Et donc, bah, non seulement s'ils peuvent le refaire à la maison et s'amuser à la maison, c'est super bien, parce que ça leur permet de transmettre ça à d'autres personnes aussi, de montrer ce qu'ils ont fait, mais aussi, nous, sur place, ça peut nous être d'une grande aide, parce que si on a beaucoup d'enfants qui arrivent avec nous, et bah, en fait, ces enfants-là, on peut leur proposer de venir animer avec nous, de prendre notre rôle, et de pouvoir transmettre à leur tour. Et ça, c'est trop bien parce que ben, non seulement ça facilite la tâche pour tout le monde, et ça rend les choses encore plus participatives.
3: Ce qu'on veut, on veut capter quoi ?
8: Le soleil et la lumière.
3: La lumière. Et les rayons qui sont... Les rayons du soleil, ça s'appelle des rayons communs ?
8: UV.
3: UV. Maintenant qu'on a ça, on va aller faire le processus de rinçage.
8: En plus, le soleil revient.
3: C'est la première expérience.
6: Parce que oui, pour moi, ça marche.
3: Tu peux du coup la caresser gentiment. Tu peux passer simplement ta main dessus sans frotter trop fort pour enlever tout ce qu'il y a à enlever. En la mettant dedans.
8: En la mettant dedans.
3: Oui, t'inquiète pas. C'est pour ça qu'on utilise du papier canson, du papier très épais. Si tu refais ça à la maison avec du papier, comment ça s'appelle, les feuilles toutes fines A4, ça c'est va bon. Moins bien fonctionner, les papiers blancs d'imprimante. Ok, ensuite, on le rince dans le deuxième bain. Et donc là, tu vois, tu peux frotter un petit peu. On frotte doucement. Oula, hop là, ça je vais récupérer.
6: Et ça marche pas mal, hein.
3: Ok, tu auras tout vu. Après, tu vas pouvoir le faire
6: c'est ça.
3: Comme une vraie photographe de l'ancien temps.
5: Paul, l'un des slogans du mouvement des Petits Débrouillards, c'est « Aux sciences, citoyens, citoyennes ». Qu'est-ce que ça t'évoque ?
9: On est vraiment là pour montrer que la science, ça peut être fun et que ce n'est pas réservé que à des personnes inaccessibles. En fait, que la science est accessible pour tout le monde. Et c'est pour ça que c'est science aux citoyens, citoyennes. Les sciences, on en a dans notre quotidien, on en a partout, ça peut être fun. Et c'est pour ça, du coup, qu'on intervient dans l'espace public pour montrer que, enfin, pour aller à la rencontre des gens et faire des animations scientifiques, tout simplement pour les rendre accessibles.
5: Et alors, qu'est-ce qu'ils apprennent ici pendant les ateliers ?
9: Ils apprennent surtout à penser par eux-mêmes. Nous, ce qu'on cherche au Petit Débrouillard, on n'est pas du tout sur une méthode qu'on pourrait dire descendante. Nous, on est au même niveau que les enfants. On se pose des questions, on les aide dans le sens à réfléchir par eux-mêmes. Ok, on se pose des questions, on va mettre en place des expériences, et c'est là où on les aide. Et après, on observe et ils tirent leurs propres conclusions. Vraiment, ce qui est important pour les Petits Débrouillards, c'est vraiment d'autant plus, enfin beaucoup plus que les enfants pensent par eux-mêmes. Pas forcément avoir le résultat que nous on veut, mais que eux, ils en tirent leurs propres conclusions et leur propre façon de penser. Très important pour nous de développer l'esprit critique de notre côté, c'est par les sciences.
5: Et alors toi, qu'est-ce que tu préfères pendant ces ateliers d'animation ?
9: Ce que je préfère, c'est les relations avec les enfants. Le fait est aussi que souvent, ce qui est intéressant, comme on intervient 5 jours dans la même semaine, c'est que les enfants en reviennent. Et donc, on crée une relation de confiance. Et du coup, les enfants, après, de plus en plus, prennent leur autonomie avec nous. Et je crois que c'est ce que je préfère de manière générale au petit débrouillard, c'est de voir les enfants évoluer, prendre en autonomie. Et nous, on est juste là pour les accompagner.
6: Moi, j'aime beaucoup ce format parce que je trouve que c'est un format qui permet de tester ses idées, de se dire que c'est OK de tester et que c'est OK de rater aussi. Parfois, on veut tester quelque chose, on se dit comment on arriverait à faire ça, on essaye et ça ne marche pas. Et ce n'est pas très grave parce qu'on apprend quelque chose quand même. En faisant comme ça, ça ne marche pas. Du coup, comment on peut faire en sorte que ça marche ? Et du coup, ce format-là, je trouve que c'est un format qui laisse beaucoup de place à l'expérimentation, à la créativité, que c'est un format qui n'est pas descendant, où on n'est pas, nous, dans une posture de personne qui savent et qui disent comment faire, mais plutôt dans une posture de personnes qui accompagnent cette créativité-là. Alors on guide, bien sûr, on aide, et puis étant donné qu'on a un public qui va être libre d'aller et de venir pendant les sciences en bas de chez toi, et bien parfois on a des enfants qui sont là 5 minutes, parfois on a des enfants qui sont là pendant les 3 heures de l'animation, donc évidemment d'une personne à une autre, on va adapter la manière dont on fait, mais moi j'aime beaucoup, beaucoup cette possibilité-là, parce que je la trouve très complémentaire d'autres formats qui parfois donnent des connaissances de manière plus passive, peut-être plus précise d'une certaine façon, mais avec moins ce côté main à la pâte. Et donc je pense que c'est complémentaire de pas mal d'autres choses. Donc oui, moi c'est quelque chose qui me plaît beaucoup.
5: Face à des enjeux citoyens et des défis scientifiques cruciaux, il est important de se construire sa propre pensée critique et sa démarche scientifique. Chacun a un rôle à jouer et est libre de se questionner, d'expérimenter, de laisser libre cours à sa curiosité et sa créativité. Il est donc temps de mettre la main à la pâte pour voir et faire voir les sciences autrement. C'était une émission préparée et réalisée par Charlotte et Elia. 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

0: Dans quelques instants, le début de votre nouvelle émission du Mangatari Club, mais on en profite cette fois pour faire une introduction un petit peu plus sensée et un peu moins polémique. On vous rappelle que dans à peine un peu plus de 2 semaines, eh bien, ce sont les élections municipales. On vous encourage vivement à vous investir, à voter aussi si possible, et si vous ne pourrez pas être présent, eh bien, dans ce cas-là, maprocuration.gouv.fr, c'est important de participer à la démocratie, on vous le rappelle, sur Radio Pulsar.
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0: Bonsoir à tous et bienvenue sur cette nouvelle émission du Mangatari Club, toujours en direct de Radio Pulsar, station 95.9, la radio curieuse et citoyenne, et plus citoyenne que jamais. Merci Quentin d'ailleurs de nous avoir soufflé cette intro très démocratique, très citoyenne. Combien de fois je vais dire citoyenne, je ne sais pas.
2: Bah on n'avait pas d'idée du coup, voilà.
0: On avait des idées quand même.
2: Oui, mais politiquement correct.
0: Politiquement correct. Une fois de plus, on est ravis de vous accueillir pour ce nouveau programme bimensuel, toujours sur le manga et la japanime. Et puis, bah, j'allais dire, il fait à nouveau beau et chaud, donc on est content, ça nous remonte le moral. Mais il a suffi d'une petite demi-heure pour que le gris s'installe. On est en train d'enregistrer ça la veille du moment où vous l'écoutez. Donc nous, c'est un vendredi après-midi, encore un petit peu chaud, avec des étudiants qui grouillent partout. Mais on vous souhaite quand même une très bonne fin de semaine. Qu'est-ce qui te fait rire ?
2: Le terme grouillé, pauvres étudiants.
0: Mais il y en a partout.

0: passionné par la science-fiction, eh bien on te salue chaleureusement Emma.
1: Bonjour, merci Mathias.
0: Ça va, pas trop stressé devant le micro ?
1: Non, ça va, un petit peu quand même, mais ça va.
0: Eh bien, je suis très content de t'avoir pour deux raisons. D'une part, évidemment, parce que je t'apprécie dans la vie civile, et aussi parce que tu es étudiante bientôt en thèse et t'es passionnée par la science-fiction. Mais je suis doublement content parce que l'animé dont on va parler aujourd'hui, c'est toi qui me l'as recommandé, et qui l'a recommandé à Maxime aussi, qui l'a vu, je crois.
1: Ok, super, mais je suis très contente, j'arrête pas de le recommander depuis maintenant 3 ans bientôt, puisqu'il est sorti en 2023, donc je recommande, et les gens ont l'air d'apprécier, donc regardez aussi cet animé, s'il vous plaît.
0: Est-ce que tu veux nous spoiler, justement, qu'est-ce que c'est ?
1: C'est Heavenly Delusion, ou Tengoku Daimaikyo, en japonais, et donc il est sorti en 2023, en avril 2023, voilà, et encore très peu connu en France, hélas.
0: On en parlait il y a quelques minutes justement, moi je n'avais jamais entendu parler. Je vous spoil un petit peu sur ce que j'en ai pensé, mais c'était vraiment une très bonne recommandation de ta part Emma, donc j'en suis très content et je te remercie. Mais c'est vrai que c'est un nom que j'avais jamais entendu avant, et on se faisait justement il y a quelques minutes la réflexion que, nous aussi on le vit dans cette émission, on passe notre temps à parler de bangers ou de pépites ou de trucs qui sont un peu patrimoine désormais, et c'est vrai que autour de nous, tout le monde est fan d'animé. Enfin, moi je vois partout des mecs avec la marque du sacrifice à la salle de sport ou des gars qui peuvent te tenir le crachoir pour te parler de One Piece. Mais quand tu leur dis, est-ce que vous avez déjà lu Devilman par exemple, les gens ils sont en mode, mais qu'est-ce que c'est ? Et c'est vrai que on a l'impression qu'il y a, beaucoup de bangers en fait qui sont vraiment dans des sous-marins quoi.
1: Oui, mais après ça aussi, c'est dès qu'on dépasse le genre shonen, c'est un peu plus difficile de trouver son public puisque c'est moins accessible. Ça dépend, mais les thématiques vont être assez différentes dans les thématiques abordées, donc Heavenly Delusion, par exemple, va aborder des thématiques un peu plus difficiles que juste la bagarre et l'amitié.
0: Ouais, je suis tout à fait d'accord avec toi. Je peux te raconter un petit peu rapidement de quoi ça parle, Heavenly Delusion. En fait, c'est un animé, alors il est adapté d'un manga, mais nous, en l'occurrence, on va se focus uniquement sur cet animé. Une première saison, enfin, je dis première, j'espère qu'il y aura une suite, de 13 épisodes d'un peu plus de 20 minutes, dans lesquels on va retrouver donc deux narratifs différents. Dans un narratif, deux personnages qui sont nommés Maru et Kiruko, deux ados qui ont respectivement 15 et 18 ans, se baladent dans un Japon post-apocalyptique, et ils cherchent un endroit supposé exister qui s'appelle le paradis. Et dans le deuxième narratif qu'on suit, on est dans une espèce d'école, une crèche, une nurserie, où on suit un groupe d'enfants, une nurserie qui s'appelle d'ailleurs le paradis, donc y a-t-il un point commun, on vous laissera vous en rendre compte. Et c'est éminemment de la science-fiction. Est-ce que tu veux dire un petit mot là-dessus, sur la science-fiction, où est-ce que ce récit se déroule, enfin, donc, quel type de science-fiction c'est en fait ?
1: Il partage deux choses, enfin, y a vraiment deux types de science-fiction un petit peu dans Heavenly Delusion. Déjà il y a la science-fiction post-apocalyptique, donc là où vraiment on suit nos deux personnages principaux, Maru et Kiruko. Et ensuite, quand il y a cette nurserie dont tu parlais, c'est de la science-fiction qui paraît pas post-apo tout de suite, puisque en fait on ne sait pas ce qui se passe au-delà de cette nurserie, et qui paraît plus un petit peu utopique, où tous ces enfants sont là, on ne sait pas trop ce qui se passe, ils sont dans un jardin merveilleux, il fait toujours une bonne température, etc. Donc on est vraiment dans une espèce d'utopie, ils sont tous élevés de la même manière. Il y a vraiment il y a vraiment un contraste entre ces deux science-fictions-là.
0: Un contraste qui marche vraiment très bien, et je trouve que c'est vraiment l'une des parties du sel d'Heavenly Delusion, parce que ces moments justement où on est dans la nurserie avec tous ces gosses qui sont très heureux, tous leurs besoins sont fulfilled sans problème, moi j'étais quasi systématiquement mal à l'aise en fait dans ces moments-là, parce que j'ai toujours l'impression qu'à un moment on va se rendre compte que il y a un four avec des chatons à l'intérieur, quoi. Il y a forcément un truc, parce que ça peut pas être si utopique comme tu le dis. Et du coup, j'avais toujours un peu froid dans le dos. Et à l'inverse, j'ai trouvé qu'à chaque fois qu'on se balade avec Maru et Kiruko, qui eux sont dans du post-apocalyptique pur, où en effet, les ressources sont limitées, on n'est pas tout à fait en sécurité, il y a des groupes de bandits qui rôdent dans le coin, là, je me sentais vachement plus serein, vachement plus tranquille. Est-ce que t'as ressenti un peu la même chose, toi ?
1: Complètement, complètement. Et aussi, donc j'ai vu l'animé il y a longtemps, moi c'était il y a 2 ans et demi, mais je sais que j'en garde un souvenir de quand il se balade justement, quand on est vraiment dans le côté post-apo, de paysages très ensoleillés, enfin il y a vraiment un côté très serein que bien sûr il n'y a pas dans la nurserie puisqu'il ne voit même pas le ciel dans la nurserie, alors même si le ciel est toujours bleu, mais il y a beaucoup moins cette sérénité, et de toute façon la pseudo-utopie qu'il y a dans la nurserie va tout de suite effectivement titiller nos sens et nous dire il y a quelque chose qui ne va pas et forcément ça va être une contre-utopie. Et effectivement, le post-apo, par contre, il y a beaucoup plus d'humains

0: C'est très humain, donc il y a de l'amour, il y a de l'amitié, il y a des communautés, il y a aussi beaucoup de dangers, mais il y a ce truc très chaleureux, oui, comme tu l'as dit.
1: Et c'est vrai que c'est un peu étonnant, parce que c'est pas quelque chose que j'attendais de la part de la science-fiction, parce que moi, tu vois, quand je pense à la science-fiction, je pense que les premiers récits auxquels je pense, ça va être des choses comme Akira, par exemple. Donc des trucs où vraiment on suffoque, c'est irrespirable, le ciel est rouge, on est post-bombe atomique, enfin vraiment ce sentiment. Et Heavenly Delusion, ça m'a rappelé une autre œuvre dont j'ai complètement oublié le nom, où en fait on suivait deux nanas en bagnole ou en moto, je crois, qui se baladaient justement dans un Japon post-apocalyptique. Et du coup, je trouve qu'il y a une jonction qui se fait très bien entre le post-apocalyptique et un peu le récit de voyage. Et ça, c'est un truc que je ressens beaucoup dans Heavenly Delusion, où on a vraiment l'impression qu'on est dans une espèce de buddy movie slash road trip. Et c'est hyper reposant et relaxant. Et c'est vrai que je trouve que Heavenly Delusion a atteint un point qui est rarement atteint dans les récits que j'ai consommés du genre, parce que je trouve qu'il y a un côté qui est quasi thérapeutique, et pourtant il y a des séquences qui sont quand même hard. Hein. On a regardé les deux derniers épisodes ensemble tout à l'heure en préparant entre gros guillemets l'émission. Il y a des moments qui sont quand même pas faciles.
0: Il y a des moments qui sont pas faciles, mais pour revenir à ce côté de post-apocalypse, post-apocalyptique, pardon, et assez apaisant. Je sais qu'il y a un animé qui est sorti l'année dernière aussi, c'est Apocalypse Hotel, où il y a vraiment tout ce truc de... Enfin, ensuite, on suit un androïde, une jeune androïde qui tient un hôtel et qui attend le retour des humains, parce que tous les humains sont morts à cause d'un virus, machin, et ils sont partis dans l'espace, ceux qui... Et donc, elle attend pendant des centaines d'années comme ça, mais c'est très paisible. Donc, je pense que vraiment, il y a un renouveau dans les animés, là, ces derniers temps, depuis quelques années, où le post-apocalyptique, en fait, devient un genre vraiment paisible et de découverte de la nature... alors qu'avant, c'était vraiment plus les dangers et les guerres nucléaires, etc. Tout de suite. Il y a plus ce côté de... On va explorer un côté paisible avec moins d'humains dans le post-apo récemment.
1: Est-ce que c'est pas... l'émission part en sucette maintenant, je vous le dis. Est-ce que c'est pas une conséquence, justement, peut-être de la conscience politique des auteurs, où on a le sentiment que pendant longtemps, le post-apocalyptique... On imaginait vraiment ça comme, ça y est, la technologie est partie en sucette, la bombe atomique, la guerre froide, le nucléaire. Et maintenant, le post-apocalyptique devient un peu genre porteur des enjeux de son époque. Et du coup, on imagine un post-apocalyptique où on se dit « Ah, ce serait quand même vachement bien ». Moi, c'est un truc que j'ai un peu ressenti en regardant Heavenly Delusion. Je me suis dit « Mais est-ce que c'est la France de Macron qui fait ça ?» Mais j'ai l'impression que le post-apocalyptique me paraît être vachement plus charmant que la vie civile tous les jours au sein de notre société capitaliste et industrielle, quoi.
0: Oui, bah après, je pense que les auteurs, bien sûr, il y a un petit peu cette conscience de se dire c'est pas fou la vie, c'est pas fou la vie en ce moment. Et effectivement, regarder des petits oiseaux chanter, c'est quand même vachement mieux. Et d'ailleurs, ça me fait penser aussi, je suis désolée, je vais parler de plein d'autres animés aussi.
1: Ah, mais
0: aussi,
1: tu es là pour
0: passage.
1: Ça, Emma.
0: Ça me fait aussi, je me souviens plus comment il s'appelait, 100 jours. Zombie, il y a Zombie et Sang dedans, qui est sorti il y a un an ou deux ans. En fait, c'est un salaryman japonais et il en peut plus, ça fait trois ans qu'il est au bout du rouleau, il en peut plus d'être salaryman. Et il y a une apocalypse zombie, c'est le meilleur jour de sa vie. Et on va suivre pendant 12 épisodes comme ça, juste sa vie au sein de cette apocalypse. Et en fait, il est là, mais ça va mieux, il n'y a plus le travail. Et je pense que, bah oui, il y a de plus en plus d'auteurs qui sont là... Le système néolibéral capitaliste et où on doit travailler tout le temps et juste se tuer à la tâche, et particulièrement au Japon en plus, il y a ce truc de, on essaye de prendre un petit peu de recul et de se dire, bon, il faut peut-être faire, alors pas rêver, parce que c'est quand même triste d'en arriver à rêver d'une apocalypse zombie, mais donner quand même un souffle, enfin juste un moment pour se reposer. Et c'est quand même un peu triste que le post-apocalyptique, soit devenu ce moment de souffle. Mais bon.
1: Bah, c'est ça, j'ai l'impression que c'est un peu le fantasme d'escapisme où tu te dis, on n'arrive pas à fantasmer notre liberté autrement qu'en se disant, enfin, forcément une bombe atomique, parce que là, sinon, la société nous lâchera jamais, quoi.
2: Ouais, c'est le fait qu'il est plus facile d'imaginer la fin du monde que la fin du capitalisme. C'est la formule dédiée.
1: Tout à fait.
2: Elle n'est pas de moi. Hein.
1: Non, parce que ouais, je l'ai déjà entendu aussi.
2: Mais c'est un peu ça, ouais.
0: Complètement.
1: Elle n'est pas de Lordon, tout hasard? Ça a une tête de Lordon.
2: Je crois pas qu'elle soit de lui. Non, c'est pas assez compliqué pour Lordon.
1: Lordon, il aurait un angle delta quelque part là-dedans.
3: En définitive, en dernière analyse.
1: J'essaie de réfléchir un peu à d'autres récits de post-apocalypse qui m'ont beaucoup marqué. Mais en réalité, ouais, je reste beaucoup sur Akira. Et c'est vrai que j'ai un sentiment un peu étrange, parce que j'ai l'impression que j'ai retrouvé de l'Akira là-dedans. Mais je pense qu'en fait, c'est juste parce que dans les deux œuvres, je trouve qu'il y a une richesse d'écriture qui est assez folle. Et en même temps, j'ai l'impression que c'est en fait très fondamentalement différent. Et j'ai des images qui me reviennent un petit peu, des flashs. Et notamment, j'aime beaucoup le côté utopie techno qu'il y a dans cette nursery où, en effet, il y a des robots partout. On a le sentiment qu'on est vraiment dans une espèce de nature sous cloche, vraiment dans le formol où tout est entretenu. Il y a des armées de savants et de scientifiques, de médecins qui s'assurent, qui monitorent toute la vie à l'intérieur. Et il y a un très joli contraste avec le fait que, dans cet autre segment où on suit Kiluko et Maru, là la vie n'est plus sous cloche, mais au contraire elle est vraiment genre elle est foisonnante et en fait elle se fait comme ça. Et il y a quelque chose de très wholesome là-dedans, notamment quand on arrive sur la fin en fait de cette première saison, quand on les voit qui rencontrent des communautés humaines, notamment tout à la fin, où on voit une espèce de début d'engeance de ville. Et je trouve qu'il y a quelque chose de vraiment on touche notre humanité quoi.
0: Oui, oui, oui, non, c'est et leur relation ces deux personnages, enfin c'est des personnages extrêmement bien écrits. Tous les personnages de cet animé, enfin, et du coup du manga, sont, je trouve, très très bien écrits. Et d'ailleurs, si je peux bifurquer vers l'écriture des personnages féminins, enfin, qui est juste fantastique, puisque au final, il y a plus trop de genre, enfin, même si les personnages sont genrés, etc. Là, on voit pas de distinction de genre dans l'écriture des personnages, contrairement à ce qui se voit quand même très très très souvent, j'allais dire dans les animés et les mangas, mais pas que, parce que les séries aussi. Et ça, mais c'est un tel soulagement, ça fait du bien. Ça fait vraiment du bien.
1: Et tu vois, moi en ce moment j'écris de la fiction et c'est quelque chose qui me plaît beaucoup. Et je me suis rendu compte que malgré les idées politiques qui sont les miennes, j'ai beaucoup de difficultés à écrire des personnages féminins. Et en fait, j'espère que c'est pas parce que je suis un gros macho, mais j'ai juste le sentiment que comme j'écris avec ce que je connais et les expériences dont je dispose, j'ai beaucoup plus de facilité à écrire en me souvenant de mes potes ou de moi à certains moments de ma vie. Mais du coup, je trouve ça vraiment difficile en fait d'écrire correctement des personnages féminins et je me dis, quelle est la bonne recette en fait?
0: Je pense que le secret, c'est. Je crois que c'est le réalisateur de Pluribus, enfin c'est ça qui est un petit peu triste, hein, mais qui avait dit au départ, je sais pas si vous avez vu Pluribus, mais donc Carole, le personnage principal, c'était censé être un homme au départ. Écrivez vos personnages féminins comme si vous écrivez des hommes. Je vous assure que vous allez avoir des personnages qui ont plusieurs dimensions et qui peuvent être des femmes.
1: Et ça y est, ça mais, paraît tellement simple dit comme ça,
0: mais oui,
1: et pourtant.
0: Et parce que ça me fait rebondir sur, donc sur Evenly Delusion, où là... Bon, je vais vous spoiler, je suis désolée.
1: Ah, tu es là pour ça, ne t'inquiète pas.
0: Evenly Delusion, donc il y a un des personnages principaux, j'oublie son nom à chaque fois.
1: Kiluko,
0: qui, donc c'est une jeune femme de 18 ans, qui est absolument fantastique, qui est très bien écrite, qui est tridimensionnelle, enfin vraiment, je sais que j'adore son personnage. Et on apprend, je crois à l'épisode 4 ou quelque chose comme ça.
1: Ouais, c'est vraiment en fait, glissé comme ça, comme une lettre à la poste.
0: Qu'en fait, elle n'est pas complètement elle. Enfin, elle est complètement elle, mais paradoxalement, c'est qu'il y a le cerveau... Enfin, elle est un garçon, grosso modo. Elle a
1: c'est dur à expliquer,
0: c'est
1: hein.
0: Super dur à expliquer, mais du coup, c'était une fratrie. Enfin, c'était un frère et une sœur. Et le petit frère, le cerveau du frère va se retrouver dans le corps de la sœur. Et donc, c'est ce qui donne Iluko. Kiluko. Oh là.
1: Kiluko.
0: Je vais pas y arriver avec son prénom. La pauvre. Et j'étais extrêmement déçue quand on nous donne cette information parce que je dis mais non. Mais ça suffit, les bons personnages féminins qui sont en fait des cerveaux d'hommes dans un corps de femme. Parce que ça m'avait fait la même chose sur un animé qui s'appelle Summertime Rendering, qui est sorti en 2022. Où pareil, il y a un très très bon perso féminin et en fait on se rend compte que c'est parce qu'elle a absorbé son frère jumeau dans sa tête et qu'en fait c'est le frère jumeau qui agit dans le corps d'une femme et je me dis mais ça suffit, j'étais vraiment très très en colère, mais dans Evenly Delusion il le gère extrêmement bien et au final, et je pense que la majorité des gens qui ont pu voir l'animé ou qui ont lu le manga seront d'accord avec cette lecture, c'est que Kiluko, on se rend très vite compte qu'en fait elle est pas juste un garçon dans le corps d'une femme, elle est vraiment une femme transgenre, et non pas un homme transgenre comme toi tu avais la première lecture au départ en me disant c'est peut-être un gars trans, enfin, ou juste un... c'était quoi ta première lecture ?
1: Ma première lecture, c'est que j'arrivais pas à savoir si ce que je regardais c'était hyper woke ou si c'était hyper réactionnaire. Et en fait j'avais un peu... Alors je te vois sourire, mais vraiment c'est ce que j'ai ressenti. Et en fait je me suis dit, je ne sais pas si à la fin c'est... Enfin, si je vais me réjouir en me disant ce personnage-là, il est super, ou si je vais me dire, en fait, c'est une pub pour une thérapie de conversion. Et en fait, c'est ça ce doute que j'avais. En fait, on suit en effet ce personnage qui nous indique que il est un garçon dans le corps d'une fille, avec laquelle, qui est sa sœur, donc il y a toute une forme de lien de... enfin, j'avais du mal à le décrire en fait. La relation qu'il a avec son propre corps qui n'est pas le sien, c'est compliqué parce que c'est pas juste un garçon dans le corps d'une fille. C'est est-ce que ce corps il voit sa sœur, est-ce qu'il voit lui, est-ce qu'il voit autre chose, qui est un peu les deux. Ou donc je trouvais que c'était pas facile de s'en sortir vis-à-vis de ça. Et en fait, mon premier sentiment, c'est que quand j'ai vu un personnage de garçon dans un corps de fille entre gros guillemets, je me suis dit bah c'est fou parce que il a pas l'air d'avoir un passing en fait de garçon. Et peut-être que enfin en 2026, moi je me dis ça parce que enfin je vois des gens autour de moi qui vont me dire bah je suis né assigné fille mais je suis un garçon, et je me dis ah bah enfin ils vont adopter des codes typiquement genre les cheveux courts, enfin dissimuler sa poitrine, les mectomies, des trucs comme ça. Et c'est vrai que quand l'information est lâchée par le personnage de Kiruko, j'étais un peu surpris et je me suis dit ah bah je l'avais pas vu venir, parce que je me suis dit j'aurais imaginé que ce personnage aurait pu cultiver quelque chose de un peu entre gros guillemets encore une fois garçon manqué. Et en fait non, c'était pas le cas. Et du coup je me posais vraiment la question de qu'est-ce qui se passe dans sa psyché, qu'est-ce qui se passe dans sa tête. Et je crois que ma plus grosse crainte, c'était qu'en fait le personnage dise bah oui, vu que je suis dans un corps de fille, je suis une fille, et en fait bah c'est comme ça que ça marche quoi. Et là je me serais dit ah c'est un petit peu réactionnaire. Mais en effet, après avoir vu les derniers épisodes et les derniers développements, des informations cruciales qui me manquaient à ce moment-là, et ben je me rends compte que c'est beaucoup plus compliqué que ça, et en fait j'aime bien là où ça débouche. Oui. Donc voilà, ceci était mon test de wokisme, j'espère que je l'ai passé. Mais finalement, ça m'a beaucoup plu. Et un autre truc qui m'a beaucoup plu, c'est que je trouve que c'est très intéressant de poser la question justement de la transidentité, mais là c'est fait de façon hyper smooth, parce qu'en fait c'est pas, encore une fois entre guillemets, c'est pas juste un personnage qui dit bah ouais je suis trans, c'est un personnage qui nous dit bah en effet il y a un élément de science-fiction qui est du coup le fait de pouvoir faire rentrer une conscience dans un corps qui nous pose face à cette question. Et du coup je trouve que c'est super bien amené, parce que moi je regarde un récit de science-fiction et en fait cette question de transidentité elle arrive par le prisme de la science-fiction. Du coup je trouve que c'est super élégant la façon dont ça se passe, et ça m'a vachement plu.
0: Oui, et puis au-delà de ça, c'est en fait le fait qu'elle soit, enfin, elle s'accepte vraiment tout au long de l'animé, parce qu'elle insiste beaucoup sur le fait que non, mais en fait, je suis un garçon dans mon cerveau au début, et petit à petit, elle est là en mode, bah, je suis contente en fait d'être dans le corps de ce que je considérais être ma sœur, et je suis contente de devenir ma sœur, et ce qui explique aussi la relation très étonnante qu'elle a avec son propre corps. Enfin, du coup, je la genre pleinement au féminin, qu'elle a avec son propre corps, donc enfin avec le corps de sa sœur, mais qui devient le sien au fur et à mesure parce qu'elle grandit et elle évolue avec. Et parce que moi, je me souviens, ça m'avait marqué. Il y a une scène où elle se regarde dans un miroir avant d'aller se baigner. C'est pareil, c'est vers le début. Je crois qu'on ne sait pas encore que c'est donc c'est le frère qui est dans le corps de la sœur. Bref. Et elle se regarde avec une espèce d'envie et de désir envers son propre corps, qui déjà, j'ai trouvé ça fou pour un animé. J'étais un de mes, ils abordent les corps, les genres et la sexualité dans cet animé, mais de...
1: Très très bien foutu.
0: Enfin, waouh, c'est vraiment super bien. Je sais pas trop comment l'expliquer, mais c'est vraiment extrêmement bien fait et bien écrit. Et l'animé, je trouve, le retranscrit très très bien. Et tout ce rapport qu'elle a donc avec son corps qui n'est pas vraiment le sien, mais qui devient le sien, et elle le dit à un moment donné, bah donc, à la toute fin, où elle dit, bon, bah, en fait, ce serait bien que ce corps soit pleinement mien et que ma sœur et moi, en fait, on fasse plus qu'un, et donc on devienne vraiment Kiruko intégralement. Et elle ne cherche... Enfin, je pense que vraiment, ça explique pourquoi est-ce que... Donc, le garçon au départ, le petit frère, ne cherche jamais à masculiniser son corps, ni même à se faire passer dans ses comportements pour un garçon. Il est juste loin. Bah, en fait, oui. Je pense qu'il y a ce truc de j'ai toujours voulu être une femme et j'ai toujours envié ma sœur plus que je l'ai aimée de manière bizarre. Parce qu'il y a vraiment ce truc un peu au début, on est loin, leur relation est un peu bizarre. Enfin, c'est plus que juste de l'admiration pour une grande sœur. On ne sait pas trop où le situer.
1: Ouais.
0: Et c'est un peu, on était là, oh, je ne sais pas trop où ça va. Mais finalement, ça va faire quelque chose qui, moi, j'ai trouvé très, très bien.
1: Et puis, une autre thèse, je pense, qui déboulonnerait du coup pas mal ma première lecture, c'est qu'on pourrait aussi se dire que ce personnage... Il a perdu sa sœur, et en fait, le corps de sa sœur, c'est la seule chose qui lui reste. Mmh. Et c'est peut-être aussi pour ça qu'il n'a pas envie de... il se dit, bon, bah, si je lui coupe les cheveux et que je mets un binder et compagnie, bah, ce ne sera plus le corps de ta sœur que tu verras, parce que ce n'est pas la personne que tu as connue. Du coup, ça aussi, je trouve que ça peut être une très bonne façon de déboulonner un peu cette première lecture que j'avais, en se disant, bah, il garde le corps de sa sœur tel quel, parce qu'en fait, bah, c'est la dernière chose qui lui reste de sa sœur, et qu'il a envie de garder ça, quoi.
0: Mais en même temps, le corps de sa sœur a quand même évolué.
1: C'est vrai.
0: Enfin, il y a eu la repousse des cheveux quand même, parce qu'au départ, donc, on le voit juste qui est chauve, complètement chauve. Il y a les cicatrices. Enfin, il y a quand même beaucoup de choses. Le corps a évolué et c'est pleinement son corps. Et déjà, le fait qu'elle se donne un nouveau prénom qui fusionne donc le prénom du frère et de la sœur ensemble. Enfin, il y a vraiment ce truc. Aussi, un autre... parce que je veux le dire tout de suite comme ça. C'est que cet animé, au-delà de traiter les genres, je trouvais très très bien, mais il n'est pas homophobe. Ce qui est fou, parce que je suis désolée, mais donc il y a l'autre personnage masculin, donc Maru, qui à un moment donné est là en mode « Ah, mais je suis un peu amoureux de toi quand même !» Et donc elle est là en mode « Non, non, mais j'étais un garçon. » Et il est là « Je m'en fous. » Alors que je vois tellement dans d'autres mangas ou animés, ça aurait pu juste bifurquer en mode « Haha », faire au moins une petite blague homophobe ou juste être là en mode « Oh !» questionnement, etc. Lui, il est juste là en mode « Non, bah, c'est pas grave. »
1: Ça, je l'ai ressenti beaucoup à la fin, mais je l'ai moins ressenti au début. En fait, au début, j'ai pas ressenti une once d'homophobie, et on va bientôt faire une pause musicale, mais on aura l'occasion de revenir là-dessus, parce que t'as dit que c'était très à l'aise avec les questions de genre et de sexualité, et moi, c'est un truc sur lequel je te rejoins complètement. Ça faisait longtemps que j'étais pas tombé sur un récit où je m'étais dit, putain, ils s'en sortent vraiment bien avec les questions, notamment de sexualité. Et je trouve que, je vais faire ma parenthèse maintenant, mais j'ai l'impression que maintenant, moi, c'est quelque chose que je recherche beaucoup dans les œuvres que je consomme. Et c'est pour ça que, par exemple, j'aime bien Chainsaw Man. Je trouve qu'en fait, c'est difficile maintenant de... Je n'arrive plus à relate avec des personnages quand j'ai l'impression qu'il y a tout... Ces questions-là sont complètement éludées. Parce que je trouve que ça fait partie de l'écriture des personnages, le désir, l'amour, même leur construction, les questions de genre aussi, notamment. Et maintenant, ça me gêne un peu, quoi. Quand je tombe, par exemple, sur des shonen qui sont sympas ou des trucs comme ça, je me dis, évidemment, c'est pas là-dedans que je vais trouver mon compte. Et pourtant, je suis plutôt pudique, mais j'ai l'impression que c'est souvent quelque chose que je trouve important. Et là, c'est quelque chose que j'ai trouvé vraiment super bien foutu dedans. Et je trouve notamment, là, on parle d'adolescents qui ont 15 et 18 ans. Je pense au personnage de Maru, qui a un môme de 15 ans, dans un Japon post-apo. Il n'y a personne qui veille sur lui, mis à part, le personnage de Kiruko, mais qui lui laisse une grande longitude, parce qu'ils ont pas loin d'avoir le même âge, ces deux ados, quoi. Et c'est vrai que tout son côté un peu, c'est un garçon de 15 ans qui est un peu bouffé par ses hormones, je trouve que c'est super bien géré. C'est pas malaisant, c'est pas des gags un peu lourdingues, mais en effet, c'est super... Il y a quelque chose de très réaliste là-dedans, où, des fois, il se balade en tant que petit scavenger, il tombe dans une maison et il trouve un playboy ou un truc comme ça, il a 15 ans, il va s'enfermer dans une pièce, quoi. Et je trouve que ça fonctionne bien, parce qu'en fait, il n'y a pas de malaise là-dessus, et j'ai l'impression que... Je trouve que c'est un peu ça l'ingrédient secret, c'est que j'ai l'impression que parler de la sexualité des personnages et de leurs désirs, c'est jamais malaisant, sauf quand on en fait justement un malaise. Quand on commence à le souligner avec des blagues, et vraiment le coup de coude en mode on parle de sexe, là je trouve que c'est malaisant, et là j'ai pas trouvé du tout que c'était le cas. Et il y a une séquence par exemple où il rencontre un personnage féminin très sympathique, très rigolo. Il y a beaucoup de personnages rigolos d'ailleurs, il y a beaucoup d'humour dans Evangeline Delusion, malgré le fait qu'il y ait quand même des thématiques qui sont un peu lourdes parfois et qu'il y ait des séquences qui sont un peu pas faciles, qui m'ont rappelé Parasite notamment. Mais il y a un personnage, cette aubergière hôtelière avec laquelle il y a un petit moment un peu coquin. Et en fait, je trouve ça juste beau de me dire que oui, c'est des ados dans le post-apocalyptique, ils ont envie de découvrir leur corps, quoi. Oui. Je te laisse bouche bée là-dessus. Est-ce qu'on ferait pas une première petite pause musicale, Quentin ? Qu'est-ce qu'on a en stock pour cette émission ?
2: On peut. Au choix, on a un morceau de 3 minutes 1 ou un autre morceau de 3 minutes 1. On va donner la primauté à notre nouvelle invitée, première fois dans l'émission. Du coup, j'ai mis la chanson qu'elle a choisie. Donc, c'est Dogma 25 de Paris, Texas. C'est bien ça, j'ai bien prononcé ?
0: C'est bien ça, je suppose.
2: Dogma 25, pardon, j'ai dit 25 comme un français. Ça, c'est un truc que j'arrive pas à...
1: Français dormi, t'as le droit, t'as le droit.
2: Ah ouais, mais c'est fou.
1: Allez, on se retrouve d'ici 3 minutes sur Radio Pulsar. On continuera à se parler de Heavenly Delusion, notre petite nouvelle pépite de SF, bien trop sous-côté. Mais j'ai l'impression que je dis ça à chaque émission. Oui. Restez avec nous, puis retour sur Radio Pulsar dans quelques instants. 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

0: de retour sur Radio Pulsar. Elle nous a un petit peu fait paniquer quand même cette outro, parce qu'on s'est dit, attendez, mais est-ce qu'il y a un autre morceau qui part? Qu'est-ce qui se passe? Mais vous êtes bel et bien toujours dans les vestiaires du Mangatari Club, et on continue de parler animation japonaise avec Evelyn Delusion en compagnie d'Emma. Première fois dans l'émission, ça fait toujours plaisir de te voir, vraiment, je suis vraiment très très content.
1: Ben, merci de m'avoir invité, hein, vraiment encore, c'est... Surtout pour parler d'Evelyn Delusion. Bah,
0: merci à toi, hein, parce que c'est ta recommandation. Et bon, je pense qu'on n'a pas fait le mystère du fait qu'on avait apprécié. Toi, tu l'as vu il y a 3 ans au moment de sa sortie.
1: Ouais.
0: Moi, j'ai fini de la voir il y a à peu près 1h30. Et encore 1h30, je suis un peu généreux.
2: Oui, 45 minutes.
0: Et j'ai trouvé ça excellent. J'ai trouvé ça excellent. Et un truc sur lequel j'aimerais beaucoup qu'on revienne, en fait, c'est le rythme. Moi, j'avoue que je suis un spectateur et un lecteur qui est vraiment... J'ai une attention qui est catastrophique. Et donc, du coup, j'ai souvent un problème avec la science-fiction. C'est que la science-fiction, ça a besoin un peu de temps, quand même, pour proposer son world-building, pour montrer, en fait, les règles un petit peu de l'univers dans lequel on évolue. Et moi, j'avoue que souvent, c'est là où je décroche. Et donc, j'ai beaucoup de mal avec pas mal de récits de science-fiction à cause de ça. Et un truc qui m'a vraiment permis d'accrocher complètement avec Evelyn Delusion, c'est comme on l'a dit plus tôt dans l'émission, en fait on suit 2 segments différents. Donc d'un côté on va suivre tous ces enfants dans l'utopie qui est la nursery, et de l'autre on suit Kiruko et Maru qui sont dans le monde post-apocalyptique, et qui sont en fait en quête de réponses, dans une enquête pour retrouver des personnages de leurs histoires respectives. Et en fait ce que j'ai trouvé exceptionnel, c'est le rythme d'Evelyn Delusion, et je trouve que ce qui marche très bien en fait, c'est justement le fait de passer d'un segment à l'autre. Je m'explique brièvement là-dessus. Il y a beaucoup de moments où en fait l'un des 2 segments va proposer des scènes importantes, des révélations ou même des scènes d'action ou des moments qui sont très lourds et qui sont très chargés émotionnellement, et d'un coup ça cut et on passe de l'autre segment. Donc par exemple ça va être les enfants qui jouent dans la nursery, ou à l'inverse ça peut être Kiruko et Maru qui sont en train de se balader, d'essayer de récupérer des ressources. Et du coup, on alterne très bien les moments qui sont très calmes et les moments qui sont très chargés. Et en fait, on a l'impression qu'il n'y a jamais de temps mort là-dedans. Est-ce que toi aussi, t'as ressenti ça ou pas?
1: Ouais, non, mais je trouve que le... Je sais pas si on peut parler de montage pour l'animé, mais en tout cas, c'est absolument fantastique. Il y a toujours un rythme, même quand il se passe rien. Il y a toujours un rythme, il y a quelque chose. Et le fait qu'effectivement... Parce qu'ils font pas genre moitié d'épisode la nursery, moitié d'épisode Kiruko et Maru. Ils font vraiment, ça alterne très régulièrement et c'est pas décousu pour autant. Et on en apprend à chaque fois un peu plus des 2 côtés et c'est fantastique. Enfin, c'est là aussi où ça permet de maintenir un mystère mais permanent, qui même à la fin de cette première saison, il y a encore beaucoup de mystères à découvrir. C'est génial. Et au-delà de ça, donc de ces 2 segments alors ils se superposent pas, mais vraiment donc on suit ensemble et qui s'alternent très régulièrement, on se perd pas pour autant avec les personnages. Enfin, ce que je crois que je me suis assez mal exprimée, mais on arrive à suivre les personnages, à comprendre quand même plus ou moins ce qui se passe. Enfin, ça reste un animé qui tourne autour du mystère et un peu d'horreur, mais c'est si bien écrit. Enfin, je crois que ça fait la 4e fois que je le dis, là,
0: tu
1: on le sait,
0: c'est 5e, vas-y.
1: Mais vraiment, c'est si bien écrit. C'est très très bien coupé, c'est aux bons endroits, etc. Enfin, c'est juste fantastique.
0: Je suis d'accord avec toi que la dimension d'enquête fonctionne très bien. Et en fait, on a vraiment le sentiment qu'on suit des pistes. C'est vraiment ça que j'ai ressenti avec cet animé, parce que moi j'ai du mal à binge des animés. Je trouve que c'est souvent très difficile et j'aime beaucoup les saisons qui sont pas longues. Tu vois, typiquement, genre les Chainsaw Man et compagnie, quand c'est genre 12 épisodes, je suis super content. C'est vraiment ce que j'aime consommer. Et souvent, j'ai du mal à enchaîner un petit peu trop. Je l'ai fait parfois pour cette émission. Je me souviens, j'avais regardé 20 épisodes de Digimon en 2 jours, j'en pouvais plus. Et avec Evelyn Delusion, j'ai ressenti un truc très différent. Et je trouve que c'est vraiment ce que les anglophones appellent le page turner, tu vois. Tu sais, c'est ce genre de livre où t'es en mode. Je sais pas si une fois fini, quel sera mon regard sur l'œuvre, mais je n'arrive pas à m'arrêter de tourner des pages parce qu'il faut que je sache ce qui vient après. Et je trouve que le rythme fonctionne très bien dans Evelyn Delusion parce que combien de fois je me suis fait surprendre en me disant, mais attends, là l'épisode est fini, mais bah bon, tant pis, je relance un, je suis obligé de savoir ce qui vient après. Et je trouve que c'est fou parce que. Parce que comme tu le dis, il y a des moments où il y a des segments qui sont très, comment dire, très calmes, j'allais dire creux, mais pas du tout. Il y a des segments qui sont très calmes, notamment rechercher des ressources, ou même quand on regarde les enfants à l'intérieur de la nursery qui font des trucs de gosses. Et pour autant, j'ai l'impression que ce rythme il fonctionne très bien, parce qu'on est toujours en train de faire des découvertes, et qu'il n'y a jamais vraiment de temps mort. Et du coup, je trouve que la dimension du mystère fonctionne super bien. Et en plus, on va pouvoir peut-être rentrer dans le vif du sujet de ça, mais il y a beaucoup de mystères en fait qui nous attendent, parce que il y a 2 segments différents, donc ça veut dire qu'il y a 2 fois plus de questions. Pourquoi est-ce qu'on est dans le post-apocalyptique? les personnages qu'on suit et qu'on apprécie beaucoup, quoi, donc Malo et Kiluko, bah, c'est quoi leur passé, quels sont les personnages qu'ils recherchent, quels sont leurs rapports avec ces derniers, même sur leur identité, on n'en sait pas grand-chose. Donc en fait, on a deux fois plus de mystères, et on a l'impression que comme il y a deux fois plus de mystères, et ben, on est toujours en train de se faire, gaver de révélations, et c'est super en fait, ça ne s'arrête jamais.
1: Oui, et en même temps, ce truc de deux segments différents, ça fonctionne aussi très très bien, parce qu'on compte sur à chaque fois l'autre segment pour en apprendre plus sur, parce que j'allais dire sur l'histoire principale, mais quelle est l'histoire principale au final entre les deux? Bon, même si j'aurais tendance à dire quand même que c'est plutôt Malou et Kiluko l'histoire principale, mais en fait, on compte... C'est pas des flashbacks, mais on compte tellement sur un segment pour en apprendre plus sur l'autre, et inversement, ça se nourrit très très bien, et oui, donc c'est génial.
0: C'est vrai que c'est souvent ces narrations où t'as deux segments différents, tu te dis, à un moment il va y avoir un point de jonction, et c'est là qu'il va y avoir un climax en fait. Et enfin, moi c'est ce que j'attendais, et je trouve que Evelyn Delujan fait un très bon boulot là-dedans, parce que j'ai l'impression que les choses que j'attendais, je les ai eues, mais il y a aussi des moments où mon intuition a été complètement déjouée. Et genre notamment la superposition de ces deux segments, bah, enfin, je vais peut-être la garder pour moi parce que comme ça, ça vous laissera plus de mystère, mais moi j'étais certain qu'en fait il y avait un ordre dans lequel les choses s'étaient passées, et je me suis dit notamment vis-à-vis du segment des enfants au sein de la nurserie, j'avais une idée très claire de ce qu'ils allaient trouver une fois qu'ils sortiraient de la nurserie. Et en fait j'étais complètement à côté de la plaque. Et du coup je trouve que ça fonctionne bien parce que j'ai l'impression que j'ai eu ce que j'attendais, du coup je ne me sens pas frustré en tant que lecteur slash spectateur slash consommateur d'œuvres culturelles. Et en même temps, j'ai pas eu tout à fait ce à quoi je m'attendais. Du coup, je suis très content parce que mes attentes ont été subverties, quoi. Ce qui est un double gage de qualité pour moi.
1: Oui, oui. Non, mais il est... Je leur dis une dernière fois, mais vraiment, il est absolument fantastique. Et ça fait plaisir aussi de voir que, donc, un animé qui vient, qui est l'adaptation d'un manga qui est connu, mais pas si connu que ça. J'arrive pas trop à savoir au Japon à quel point il était connu et il a été diffusé. Mais ça fait plaisir de voir un animé avec du budget quand même, parce que je sais que je regarde beaucoup de petits animés un peu sous-cotés que j'adore de tout mon cœur, mais du coup ça se voit qu'ils n'ont pas beaucoup de budget, voire qu'ils n'ont pas de budget. Et là, bah, après aussi je pense que c'est pas qu'une question de budget, c'est une question d'intelligence justement de quelles images on montre à quel moment. Et donc bah là, le dernier épisode qu'on a vu, où il y a donc ou l'avant-dernier épisode, il y a une superposition de, on va voir les lignes électriques, et puis on va voir le bâtiment, et en fait on va voir autre chose, qui du coup sont plutôt fixes, il se passe pas grand chose, mais juste le son, ou juste le fait de superposer toutes ces images-là à la suite les unes des autres, eh bien ça construit une tension, et ça construit quelque chose, sans forcément avoir besoin d'avoir un budget de folie au niveau de l'animation. Et donc, il y a toute cette intelligence. Mais et aussi, l'animation est quand même fantastique. Hein, parce que les combats, c'est très, très beau. Le style graphique aussi, je trouve que c'est nécessaire de le souligner. Il est très chouette. Il fait un peu rétro. Surtout, le manga, il fait plus rétro que dans l'animé. Mais ils l'ont bien retranscrit dans l'animé aussi. C'est assez arrondi. Enfin, ça change des animés qu'on a en ce moment.
0: C'est un peu une tête d'animé des années 2000.
1: Oui.
0: Et sur les derniers épisodes, il y a des moments qui sont très humoristiques, où parfois j'avais un peu ce sentiment que j'étais face à un peu du Boshi the Rock, où t'as l'impression que des fois ils vont changer la façon dont les personnages, enfin ils vont brouiller un peu les styles de l'animation pour des effets comiques qui fonctionnent très bien.
1: Oui, oui. Et du coup, ça fait du bien. Et aussi, l'air de rien, moi je vois des personnages qui sont un peu arrondis, enfin vous pouvez aller voir les visuels, hein, c'est pas tout rond non plus, mais un peu arrondis, un peu doux, qui pourtant se passent dans un univers absolument horrible, malgré... Bon, il y a quand même des bonnes choses, il y a des amitiés, il y a plein d'émotions, il y a plein de choses très chouettes qui se passent, mais ce contraste aussi, ça fait du bien. Enfin, moi, je sais que ça m'a fait du bien, et ce contraste aussi de visage un peu rond, avec des scènes de bagarre parfois qui sont juste, mais folles et dingues. Enfin, et pourtant, je crois pas qu'il y en ait tant que ça, mais il y en a quand même... Je dirais...
0: On n'a pas tant que ça, et j'ai l'impression que ce qui est intéressant avec les scènes de bagarre, en fait, c'est qu'il y a, mis à part les monstres qui s'appellent donc les maniteurs, qui sont des espèces de créatures qui peuplent ce monde, qui sont, elles sont pas omniprésentes, mais elles sont quand même, je dirais, peu courantes, mais elles existent. J'ai l'impression que la plupart des scènes de combat qu'on a, c'est surtout contre des pillards ou d'autres personnages humains, et donc du coup, je trouve que c'est quand même plutôt une performance, parce que c'est des scènes qui sont... Je trouve que c'est pas juste des démonstrations de technique. Souvent, il y a vraiment quelque chose d'émotionnel derrière. Il y a souvent, enfin, il y a des enjeux narratifs qui sont importants. Il y a pas juste de la baston pour de la baston. Et je trouve que c'est ça qui fonctionne, et qu'en fait c'est pas facile de faire des scènes de confrontation et de conflit, et notamment d'action, qui fonctionnent, surtout quand en plus Maru il cabosse quand même pas mal les gens qui croisent, quoi, parce qu'il est quand même très très fort. Ce qui est aussi justement une autre question, c'est pourquoi est-ce que ce gosse est aussi fort. Et moi j'aime beaucoup ce personnage, parce que je trouve qu'il est, il est très goofy, mais en effet il fait des scènes d'action super, et là notamment sur la fin de cette première saison, il y a un moment où on le voit qui ne plaisante pas du tout, et je trouve que ça fonctionne très bien, quoi.
1: Oui.
0: Ah là là. À ce personnage, je sens qu'il va me hanter. J'apprécie beaucoup ce petit Maru. Je trouve que il y a quelque chose de très touchant là-dedans. Un gamin de 15 ans qui est très sincère vis-à-vis de ses sentiments, qui est vraiment une bonne personne. Et à côté de ça, il est dans un monde post-apocalyptique, donc évidemment, le monde n'est pas facile. Mais malgré tout, je trouve qu'il a son empreinte. Et je trouve que vraiment, c'est un personnage qui est hyper rond, hyper doux, comme tu le dis. Et c'est vrai que je trouve encore une fois que c'est vraiment une belle réussite d'avoir un truc qui est quasi thérapeutique. Alors qu'en effet, c'est quand même un monde où il y a des pierres partout et il y a des monstres qui bouffent les humains, quoi. Donc,
1: oui.
0: Et malgré tout, c'est une SF qui est très douce et qui réchauffe le cœur.
1: Oui. Complètement. Complètement. Un peu moins au niveau de la nursery, même si c'est très doux et qu'il y a quand même des moments où c'est encore plus doux, a priori. Où là, ça se... Alors, je me souviens plus trop, mais ça... pour moi, la nursery, c'est plutôt au niveau des liens entre les personnages, directement, les amitiés, voire les... l'absence d'amitié, enfin vraiment les comportements des enfants, enfin on n'arrête pas de dire des enfants, mais c'est plus des pré-ados,
0: voire ados,
1: et c'est ça aussi qui est fantastique avec la nursery. Je pense que ça, je peux en parler, je suis pas sûre que ça spoil tant que ça.
0: Oh, tu peux y aller.
1: C'est que au niveau des liens entre les différents personnages, etc., et tout, et la manière dont la nursery est gérée, ils font vraiment comme si les genres et la sexualité n'existaient pas.
0: Et je crois que c'est là toute l'expérience justement qu'ils sont en train d'essayer de mener.
1: C'est absolument fantastique de voir des adultes qui se disent « Ok, alors, on est un lieu clos, on a une vingtaine d'ados, pré-ados, on ne leur dit rien à propos de la sexualité ni rien. » Et ensuite, on s'étonne quand il se passe des choses, dis donc.
0: C'est vrai que c'est vraiment un cosplay États-Unis, quoi. C'est vraiment, si on leur explique pas comment ça marche, il y aura pas de problème.
1: Et je trouve que c'est très bien traité à nouveau. Et qu'il n'y a pas non plus, et comme tu l'as dit plus tôt dans l'émission, il n'y a pas ce moment un peu... Enfin, c'est pas gênant de parler de sexualité, parce qu'à aucun moment, en fait, ou de même de montrer... Ils ne montrent pas vraiment la sexualité, mais il y a des moments aussi quand même... Ça devient jamais gênant, bizarre ou comique. C'est vraiment juste traité comme... en fait, ce sont des êtres humains. Voilà.
0: Et il y a pas mal de moments, justement, où on suit donc ces gosses dans la nursery. Enfin, ces gosses, bon, des ados quand même. On parle de gosses qui ont 15 ans. Et où eux-mêmes essaient de mettre des mots, en fait, sur ce qu'ils ressentent. Et à chaque fois, on sent qu'ils sont pas très à l'aise, parce que quand t'as 15 ans, c'est pas facile de dire à quelqu'un qui te plaît ou que tu l'aimes. Mais à chaque fois, justement, il y a un peu ces personnages qui vont dire j'aime bien quand t'es là, et puis je ressens des choses dans mon corps quand je te vois, mais c'est peut-être, enfin, c'est pas que ça, ou c'est pas vraiment ça. Et on sent que c'est confus aussi pour eux. Et je trouve que ça fonctionne très bien, parce que je pense que c'est comme ça qu'en fait un ado de 15 ans dirait à un autre ado « Tu me plais, j'ai envie de toi, je sais pas ce qui se passe là dans ma tête, où est-ce que cette phrase va aller ?» Et je trouve que ça fonctionne très bien. Et je trouve aussi que un truc que j'ai beaucoup aimé dans ce récit, c'est que voir ces adultes qui mènent du coup toute cette expérience autour de ces enfants, de se dire « qu'est-ce qui se passe quand il n'y a pas de question de genre et de sexualité ?» Je les ai trouvés, eux, beaucoup plus malaisants, et à l'inverse, j'ai trouvé que ces ados qui sont juste en train d'essayer de figurer un peu c'est quoi mon genre, ma sexualité, pourquoi est-ce que je veux être avec d'autres ados, et enfin j'ai envie de les toucher, etc. Ça, j'ai trouvé qu'en fait, c'était pas malaisant du tout. Et oui. Pourtant, encore une fois, je le dis, moi parfois je suis un peu malaisé par justement les traitements de ces questions-là. Et là, j'ai trouvé qu'au contraire, ça se passe super bien, parce qu'en fait, il y a une écriture qui est riche, mais qui est aussi très simple et qui est presque très pure. Et en effet, voir des gosses de 15 ans qui se disent, je sais pas comment le dire, mais je t'aime et je te désire, en fait, ça se passe très bien, quoi.
1: Mais parce qu'il y a aussi, je pense que de la part de ces personnages-là, une espèce de naïveté, parce que de toute façon, il n'y a pas d'attente, ils n'ont pas d'attente, ils ne savent pas qu'est la sexualité. Enfin, on ne leur a jamais expliqué ni rien. Et ils n'ont pas de modèle de société autour d'eux. Enfin, il n'y a rien. Il n'y a rien autour d'eux. Et d'ailleurs, parce que donc l'endroit dans lequel ils vivent, je ne sais pas s'ils le nomment paradis ici, ils le nomment paradis directement là où ils vivent, ou c'est juste que l'extérieur, c'est l'enfer.
0: Je crois qu'ils le nomment paradis.
1: Ils le nomment paradis. Et je sais que donc j'en ai parlé donc, avec ma femme de cet animé. Et tout de suite... Il y avait ce truc de ça fait vraiment le jardin de la Vierge un peu, ouais. En mode où on est dans un... Bah vraiment le jardin de la Vierge, donc c'est la pureté, c'est l'absence de sexualité et machin et bidule. Et en fait, t'es là, bah non, c'est des êtres humains que tu as dans ce jardin. C'est vrai, justement.
0: Il y a un peu un côté genre la Bible rencontre la technologie, quoi.
1: Oui.
0: Dans cet espace.
1: Mais je pense qu'on peut faire vraiment beaucoup. Mais ça, c'est parce que c'est notre lecture occidentale. Mais je pense que vraiment, cet animé, on peut lire beaucoup, beaucoup de choses de chrétiens. Non, pas de chrétiens, mais je pense qu'on peut faire vraiment beaucoup d'analyses et d'analogies chrétiennes et occidentales, en tout cas. J'avais lu, par contre, quelques entretiens, enfin, interviews de l'auteur. Qui n'a pas du tout cette vision-là, même du genre et du sexe. Après, il se disait quand même une des... Alors, pas tant pour la nurserie, mais plus pour le personnage de Kiloko, où il était en... Mais en fait, un des points de départ, c'était si je changeais de genre soudainement, est-ce que les gens autour de moi continueraient de se comporter avec moi normalement? Ou est-ce qu'il y aurait des relations qui changeraient? Il a aussi toute une vision sur, alors j'ai pas bien compris, mais sur la sexualité et le genre et le fait qu'il y a un genre de... Enfin, il y a le cerveau. Alors selon lui, il y a un sexe biologique et ensuite sinon il y a le cerveau qui peut être d'un sexe différent et machin. Donc il explique un petit peu tout ça et j'ai trouvé ça intéressant. Mais ça c'est... Je crois que moi j'ai pas les outils pour comprendre sa lecture parce que forcément j'ai une lecture très occidentale de cet animé et de ce manga. Mais je pense qu'il y a plein de choses, on peut l'analyser, mais à fond.
0: On va s'y essayer à nouveau dans quelques minutes pour cette fin d'émission. Il nous reste encore quoi, un petit quart d'heure? Non, il nous reste moins d'un quart d'heure.
2: Il nous restera environ 5 minutes après la pause musicale.
0: 5 minutes après la pause musicale?
2: À peu près, ouais.
0: Mais c'est la France de Macron, quelles sont ses coupes, Quentin?
2: C'est juste qu'on a commencé à 40, on va revenir vers 30, et il faut que l'émission fasse 55 minutes.
0: Ok, alors on fait rapidement une dernière pause musicale. Qu'est-ce que tu nous avais prévu, Quentin, pour cette dernière pause musicale?
2: Alors, moi, j'avais prévu un morceau qui s'appelle Over, de Scarlett House. Voilà, qui est...
0: On s'écoute ça peut-être pas en entier, puis on revient d'ici, allez, 1 minute 30, et comme ça, on boucle tranquillement cette émission. Ça te va?
2: Ouais, ça me va.
0: Allez, on fait comme ça. À dans un instant sur Radio Pulsar.

0: De retour pour cette dernière partie d'émission du Manga Tarek Club, toujours sur les ondes de Radio Pulsar. Bientôt il sera 19h, il nous reste encore allez, quelques petites minutes. On parle toujours d'Avalidé le Jeune, une nouvelle petite pépite, parce que maintenant j'aime bien dire ce mot à toutes les émissions de science-fiction, et on est toujours en compagnie d'Emma.
1: Bonjour.
2: Alors par contre, pardon, je t'ai coupé la parole quand même mal propre. C'est juste, j'ai eu une idée de blague et c'est venu.
0: Et bah maintenant, il faut que tu la fasses. T'es obligé.
2: Que si tu veux dire pépite à chaque émission, par contre, il faut que tu prennes l'intonation de Thibaut InShape sur la petite de l'époque. Tu dis la pépite.
0: Attends, mais j'essaie de me souvenir, mais j'étais pas un gros consommateur des contenus de Thibaut InShape.
2: Bah, moi non plus. Mais enfin, j'étais un consommateur ironique. Voilà.
0: Alors, fais attention parce que moi j'étais consommateur ironique pendant longtemps de Sardoche. Au bout d'un moment, il faut que la blague s'arrête quand même. Mais bon, on garde ça pour une autre émission.
2: Moi j'ai consommé récemment, mais parce qu'il se faisait ouvrir en débat et c'était rigolo.
0: À l'instant, on discutait pendant la pause avec Emma et on se rend compte qu'en fait, il y a des trucs sur lesquels on est entre guillemets pas d'accord, qu'on n'a pas vu de la même façon. Et je trouve que c'est aussi une richesse d'Avenue des Loujeunes qui est quand même plutôt classique de ce genre de récit. Et je pense que c'est pour ça qu'on a le sentiment d'avoir pour notre argent. C'est que bah, il y a du foreshadowing, il y a des choses que vous allez voir que vous n'allez pas comprendre et qui vont faire sens plus tard. Et il y a ce sentiment, je pense, qu'on apprécie tous de se dire oh! Et de faire une réalisation et de se dire, mais ce tout petit élément d'un personnage qui relève une mèche de cheveux. Et là, on se dit, mais merde, mais c'était lui, en fait. Depuis le début,
2: I was tricked.
1: Après, je crois que Mathias, c'est parce que tu prêtes pas forcément très attention à ce qui se passe tout le temps.
0: Ah, manifestement, moi, c'est pas mon point fort, les enquêtes, hein, j'ai l'impression, Emma.
1: Mais oui, non.
2: Attends, tout... Batman, c'est Bruce Wayne.
0: mais il avait des lunettes, ça ne peut pas être Superman, les amis.
1: Mais oui, il y a tout plein de petits éléments qui... J'ai pas l'impression qu'il y ait des éléments inutiles de l'animé.
0: Moi, j'ai l'impression que j'ai suffisamment de mal à comprendre ce que je vois en face de moi pour... Moi, je suis plutôt dans une espèce de contrat avec l'auteur où, en fait, si j'ai l'impression que ça fonctionne, s'il y a un élément qui est pas cohérent ou qui a une petite broutille, c'est pas grave. Je trouve que c'est vraiment une question de vision d'ensemble et peut-être on peut entamer une conclusion là-dessus. J'ai l'impression que depuis quelques années, j'ai eu cette discussion très récemment avec des gens qui étaient très très fans de One Piece et l'Attaque des Titans, qui sont deux œuvres qui sont très respectables mais qui sont très loin d'être mes favorites. Je te vois hausser les yeux et ça me fait plaisir.
1: Mais j'aime bien One Piece.
0: Et en fait, je trouve qu'aujourd'hui, j'ai l'impression qu'il y a ce gros biais qui a notamment été développé justement avec l'Attaque des Titans et avec One Piece, où en fait, ce que les fans de manga et d'animation, ils cherchent, c'est des séries très longues avec beaucoup de foreshadowing, beaucoup de révélations. Et en fait, moi, je trouve que j'en ai pas tant besoin que ça. Et parfois, je trouve que ça me saoule en fait.
1: Tu veux nommer Jujutsu Kaisen par exemple?
0: Et j'aime beaucoup Ping Pong, c'est l'une de mes œuvres favorites. Et en fait, je me rends compte que la fiction n'a pas besoin d'avoir toujours des révélations, des plot twists et du foreshadowing. C'est des éléments qui sont très agréables. Enfin, moi, j'ai ressenti ça devant Avenue des Loujeunes. Je vois un personnage, je me rends compte qu'en fait, j'ai déjà vu ce personnage et je mets en parallèle les deux et je comprends toute l'intensité émotionnelle de ce qui s'est passé avant à la lumière de ce que je sais plus tard. Ça fonctionne très bien, c'est un super payoff pour le spectateur que je suis. Mais je trouve qu'il y a une forme de fétichisme de ça maintenant dans l'animation, où en fait, les gens qui me parlent de One Piece, j'ai l'impression qu'en fait, ils lisent la Bible et qu'ils attendent des révélations sur l'essence du Christ, quoi.
1: Oui.
0: Et je trouve que ça fait du bien aussi de parfois se détacher de ça, parce que pour moi, ça devrait pas être le seul ressort pour dire qu'une œuvre est bien. Ça devrait pas être, mais ouais, mais le mec que tu vois au tome 120, en fait, tu l'as vu au tome 19 et il se baladait, il achetait des poireaux. Et en fait, tu te rends compte que le poireau dans le tome 120, et bah, c'est l'emblème de son nouveau truc de capitaine de pirate. Et t'es en mode, ok, mais enfin.
2: Moi, j'ai une hypothèse sortie au doigt mouillé. C'est l'influence américaine des comics sur le monde du manga.
0: Bah, peut-être, ouais.
1: En vrai, ça ferait sens.
0: Moi, je te propose une contre-hypothèse. J'ai l'impression que c'est symptomatique du fait qu'il y a eu beaucoup de contenu. Alors, désolé pour eux qui prennent une balle, mais je pense notamment, tu vois, les chaînes type Mon Corvo, où en fait, il y a maintenant une consommation en fait qui se tourne vachement autour de ce genre de truc. En gros, le Mon Corvo, c'est une chaîne de mecs qui font des analyses sur les chapitres de One Piece. Et du coup, il y a toujours des analyses, des théories, des machins. Et donc, en fait, ils sont vraiment dans la suranalyse, quoi. Parce qu'en fait, genre, leur contenu, c'est ça, c'est de produire du et si en fait Shanks c'est le marchand de glace et si machin et si bidule, et du coup bah ça formate aussi les attentes des spectateurs parce qu'après ils voient l'œuvre sous le prisme de ok, c'est quoi les révélations, c'est quoi les plot twists et c'est quoi les identités secrètes et les trucs comme ça. Et ouais. Donc moi j'ai l'impression que
1: ouais, mais après ça peut pas, enfin parce qu'effectivement ça pose un problème quand c'est sur des shonen où effectivement parfois il y a des gens qui suranalysent, mais je pense qu'il y a des œuvres. Evenly Delusion, je suis pas sûre que tu puisses la suranalyser. Je pense qu'il y aura toujours de l'analyse à faire qui sera très intéressante. Parce que c'est un seinen et parce que le but de l'œuvre elle-même est différente. c'est pas, on n'est pas là pour procurer de la bagarre. Et je sais que les shonen, c'est pas que ça, j'aime beaucoup les shonen, mais on n'est pas là que pour la bagarre et l'amitié. On est là aussi juste en fait pour vraiment... Enfin, ça va plus loin, c'est pas le même public qui est visé, de base.
0: Je crois que ce qui m'a
2: particulièrement... C'est pas pour Inoxtag, quoi.
0: C'est ?
2: C'est pas pour Inoxtag, quoi.
0: Et il a fait un manga, c'est vraiment pas bien.
2: Je crois monter l'Everest aussi.
0: C'est ce qui est pas bien non plus, hein, pour l'environnement.
2: Pardon, j'arrête.
0: Un truc qui m'a beaucoup plu aussi, c'est... J'ai particulièrement apprécié les dépictions de à quoi ressemblerait l'humanité dans le post-apo. Alors on a déjà expliqué que partout il y a des roublards, il y a des gens qui ont besoin de voler, etc. Enfin, il y a une compétition pour les ressources. Mais en fait, j'ai trouvé que c'est un monde qui est pas si pessimiste pour de la post-apo dans ces conditions-là. Et en fait, moi, ça me plaît parce que je trouve qu'il y a en ce moment, bon, je reviens à la société capitaliste, je suis désolé, je trouve qu'il y a un pessimisme ambiant sur la nature de l'homme. Tous les jours, j'ai l'impression que j'entends des gens qui me disent, mais de toute façon, c'est normal de vivre dans une société capitaliste, l'homme est un loup pour l'homme, on est tous dans des systèmes ultra compétitifs. Et en fait, je trouve ça très apaisant de voir une science-fiction dans laquelle, évidemment, il y a une compétition pour les ressources, il y a des roublards, il y a des personnages aussi qui sont... Enfin, je sais pas comment le décrire, mais oui, enfin, une espèce des monstres, des agresseurs sexuels en puissance qui se battent dans ce monde qui n'est plus régi par des lois et qui peuvent laisser quoi à leur pire comportement. Mais à côté de ça, il y a aussi de la coopération, de l'entraide, enfin, il y a du fonctionnement en groupe, et je trouve ça très intéressant de voir ça, et ça rend quelque chose de très organique là-dessus.
2: Est-ce que je peux avoir une hot take de personne très désagréable ?
0: Vas-y.
2: Je trouve que ce truc ambiant justement de pessimisme sur la nature de l'homme, et c'est normal que du coup on va à l'extinction et tout ça et machin, et le capitalisme a déjà gagné, c'est une logique de loser qui a peur de perdre, alors il ose pas se battre. Oh, allez hop, envoyez tweet.
0: Et bah... Enculé de nazi, envoyez tweet. Aujourd'hui, 4com.
2: Non, voilà, c'était ma hot take.
1: Bah, oui.
2: Vive la post-apo positive, vive même les dystopies où il y a des moyens de s'en sortir. Voilà.
1: Après, c'est tout un mouvement de la science-fiction assez récent qui va là-dedans au lieu de se dire « Bon, on arrête peut-être avec le cyberpunk, ça donne des idées à Elon Musk, on va partir sur autre chose, s'il vous plaît. »
2: Ouais, bah après, c'est aussi... Ouais, c'est bon. Après, dans le cyberpunk, ça peut aussi donner des idées révolutionnaires, mais bien selon sûr. Les heures. Mais...
0: Justement, puisqu'il nous reste vraiment probablement moins une minute, Emma, tant qu'on tient, est-ce que tu aurais d'autres récits de science-fiction à nous conseiller, tiens ? Des trucs qui t'ont plu plus récemment ou pas forcément récemment, justement ?
1: Alors, je suppose en animé, manga, plutôt ?
0: Ouais, mais pas que. Si tu nous sortir un Meubius du placard, tu peux y aller.
1: Non, je vais plutôt rester sur des animés, manga. Je vais citer des petits trucs pas très connus. Il y a Train to the End of the World, qui est une pépite absolue qui, pour le coup, n'a pas de budget, qui est absolument fantastique. Oh, ça, c'est de la SF, c'est l'apparition de la 7G. C'est fantastique. Il y a aussi Other Side Picnic, qui est un très très bon Yuri de science-fiction dont je t'avais déjà parlé, qui est aussi horrifique. Et là, je crois que c'est aussi un classique, Planète, qui, je crois, date de 2007 ou quelque chose comme ça, peut-être un peu plus récent, qui est... aussi très bien, un peu goofy au début, il y a 24 épisodes, et les 5 derniers épisodes, la claque. Mais voilà, je partirai sur ces 3 recommandations.
0: Ok, bah moi j'ai bien envie de tenter Other Side Picnic, je te le demanderai en off, mais si tu veux revenir pour parler de ça, ce serait cool, je pense, parce qu'on a fait une émission Boys Love, on n'a pas encore fait d'émission Yuri, et je pense qu'il faut qu'on le fasse. Je pense
1: avec
0: que
1: plaisir.
0: La première à laquelle j'avais pensé, c'était Madoka Magica, le Doom Yuri, vraiment pire jus.
2: Ouais, et puis c'est quand même le premier homme dans l'espace, quoi, donc...
0: Je l'ai même pas, celle-là.
2: Yuri Gagarin. Oh.
0: Je pense qu'il est temps qu'on conclue cette émission, parce Désolé. Que j'arriverai pas à m'en revenir. Merci beaucoup de nous avoir suivis. On vous souhaite une excellente fin de week-end. L'équipe du Manga Tarek Club est très contente d'avoir passé ce moment-là avec vous. Je sais pas quel temps il fera demain. Espérons que le soleil soit de retour. Pas trop, quand même, parce qu'il fait un petit peu chaud. Puis bah, merci Emma d'être passée. On espère te revoir. Comme ça on pourra parler du riz et pas que du riz. Moi je pense qu'on aura plein de choses à se dire. Et puis bah merci Quentin, bon courage pour la campagne.
2: Merci.
0: Puis bah dans 2 semaines.
2: Ah dans 2 semaines, oula, d'ailleurs dans 2 semaines, ouais. Je vais être très occupé, ah bah non, je serai libéré. Donc en fait je serai parfaitement disponible pour
0: Comme ça on fera mon Guitar Club spécial élection, tu vois.
2: Ah non, ça on n'a pas le droit. Justement, c'est la période de retrait.
0: Ok, on fera pas de Manga Tarek Club spécial élection.
2: Voilà.
0: Donc, venez dans 2 semaines pour ne pas parler d'élection avec nous.
2: Je sais même pas si on aura le droit juste de le mentionner, d'aller voter, tu vois.
0: Mais donc, je sais même pas si on aura le droit de faire l'émission, quoi, ça se trouve.
2: Si.
0: On a fait trop de blagues sur Trump, ils se sont dit non, c'est bon, ça s'arrête.
2: Voilà, c'est les municipales.
0: Merci à tous, et puis bah dans 2 semaines.

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1: Mars,
0: Saturne,
1: Jupiter,
0: Mercure,
1: Lune,
0: Mer,
1: Abysse,
0: Trou noir,
1: Futur,
0: Ailleurs,
1: Plage, Lune,
0: Paradis,
1: Ciel,
0: Grand large,
1: Azur,
0: Infini,
1: Au-delà, Lune.

0: Monsieur Naudin, vous faites sans doute autorité en matière de bulldozer, tracteur et caterpillar, mais vos opinions sur la musique moderne et sur l'art en général, je vous conseille de ne les utiliser qu'en suppositoire.
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C'est important pour les gens, surtout les gens qui sont plus conscients de ce qui se passe, qu'ils ne tombent pas dans les théories plus négatives que les gouvernements, que les entreprises ont kidnappé l'humanité, en fait. Il y a beaucoup de choses qui sont vraies là-dedans. Mais si on se fixe là-dessus, en fait, on participe à cette négativité. C'est important de ne pas devenir ce qu'on combat, c'est-à-dire on ne peut pas changer ce système en faisant la même chose que ce système a fait. Si on devient aussi négatif qu'eux et qu'on les combat de cette façon, on en arrive au même point. Ça n'aide pas. Il faut rester positif en restant conscient de ce qui se passe, sans l'ignorer. Il faut avoir cette joie de vivre, cette ouverture, cette positivité, parce que la négativité, elle, se détruit par elle-même. Tout ce qu'il faut faire, c'est qu'il faut construire le monde qu'on veut voir dans notre vie.